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1: Nous sommes mardi aujourd'hui en ce 18 août. Eh bien, ce matin, nous avons 18 à 19 degrés pour les températures actuellement. 22 à 23 degrés tout à l'heure en fin de matinée entre Éauze et Florence. Cet après-midi, il fera au bord de l'eau à Vic-Fezensac 30 degrés, 31 degrés sur la plage de Castéra-Verduzan et 31 degrés au lac de la Montjoie.
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1: Bonjour à tous, nous fêtons Hélène en ce 18 août. Alors, quelle pourrait être l'humeur des astres aujourd'hui?
2: Bélier, vos projets vont surprendre vos proches, mais ils seront en totale adéquation avec votre envie de nouveauté.
1: Taureau, respectez la liberté des autres si vous voulez qu'ils respectent la vôtre.
2: Gémeaux, une foule d'idées se bouscule dans votre tête. Les projets bourgeonnent, vous avez de la matière.
1: Cancer, partagé entre le désir d'assumer de hautes responsabilités professionnelles et la peur d'être accaparé par le travail, vous serez hésitant aujourd'hui.
2: Les lions, faites preuve de modération. C'est de cette façon que vous parviendrez à vos fins.
1: Vierge, vitalité excellente, mais un peu d'agitation mentale est à redouter. Évitez de dramatiser pour un rien.
2: Balance, jugulez votre tendance à avoir les dents longues. Ce n'est pas le moment.
1: Scorpion, si vous travaillez en association, vos partenaires risquent d'être un peu malmenés. Vous chercherez à imposer votre volonté, mais les résistances seront vives.
2: Les Sagittaires, il y a de l'eau dans le gaz sur votre lieu de travail. Cette atmosphère pèse sur votre humeur et sur votre efficacité au travail. Alors prenez vos distances.
1: Capricorne, les influx du soleil et de Mercure vous aideront sur le plan professionnel.
2: Verseau, vous vivez une mini-tempête dans le domaine amoureux. Alors ouvrez un dialogue constructif avec votre partenaire.
1: Enfin, pour les poissons, eh bien, votre diplomatie vous sera fort utile dans vos échanges avec votre entourage aujourd'hui. À demain pour un nouvel horoscope.

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2: Aujourd'hui, 18 août, bonjour Hélène. Hélène est une rêveuse, une idéaliste. Sensible et à fleur de peau, la cruauté du monde l'insupporte. Raison pour laquelle elle se retranche souvent dans sa tour d'ivoire, là où elle est maîtresse de ses sentiments. Sa fierté et son allure la font souvent passer pour inaccessible. Mais sa beauté cache en fait une grande timidité. Une fois cette dernière dépassée, Hélène n'aura plus de secret pour vous. Volontaire et humaniste, elle ne rate pas une occasion pour aider ceux qu'elle aime. Si vous réussissez à avoir son cœur, vous l'aurez pour très longtemps. Hélène est loyale et dévouée envers ses proches. Votre couleur sera le jaune. Bonne journée.

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1: Nous sommes mardi aujourd'hui en ce 18 août. Eh bien, ce matin, nous avons 18 à 19 degrés pour les températures actuellement. 22 à 23 degrés tout à l'heure en fin de matinée entre Éauze et Florence. Cet après-midi, il fera au bord de l'eau à Vic-Fezensac 30 degrés, 31 degrés sur la plage de Castéra-Verduzan et 31 degrés au lac de la Montjoie.
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4: Bonjour, c'est Julie, sexothérapeute et thérapeute de couple. Et je suis ravie de vous retrouver pour un nouveau rendez-vous de Septième ciel et quelques nuages. Avec l'arrivée de l'été, les températures grimpent, les journées s'allongent et les vacances approchent.

0: réunion publique pour présenter le projet. En partenariat avec le conseil départemental du Gers, le bailleur Toit de Gascogne et l'ADMR, les élus de Castéra-Verduzan travaillent actuellement sur un projet d'habitat inclusif. Dans la commune, ce projet innovant permettra de proposer une alternative entre le domicile et l'EHPAD. Ce projet, qui pourra accueillir entre 10 et 15 personnes de plus de 65 ans, propose un logement individuel pour chaque habitant qui sera locataire. En complément, des espaces de vie partagés qui seront à leur disposition afin de partager des temps communs pour participer à des animations. Un coordinateur sera régulièrement présent afin d'organiser et faciliter la vie collective. Afin de présenter plus en détail le projet à la population, la mairie de Castéra-Verduzan organise le 1er septembre prochain à 18h30 dans ses locaux une réunion d'information publique. En présence des différents partenaires, cette rencontre sera l'occasion d'apporter des réponses aux questions des participants, mais également de présenter un questionnaire à destination des plus de 63 ans, ainsi que des ateliers participatifs qui seront organisés en septembre et octobre. 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
4: Soyez les bienvenus sur DFM en cette journée du 18 août. Dans un instant sur DFM, on va faire le point météo. Ce mardi, nous allons retrouver nos chroniqueuses, à savoir, eh bien, ça sera Victoria pour le rendez-vous de l'agenda culturel tout en anglais, tout à l'heure, à 7h50. Et puis, nouvelle série qui démarre ce matin avec Valérie, consacrée au monde de l'entreprise. On va parler de cuisine à domicile. Ça sera à partir de 7h40.

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0: Les deux minutes de l'actu, c'est avec Thierry ce matin. Bonjour.
2: Bonjour, bonjour à tous. Le Var bénéficiera des mêmes dispositifs d'aide que la Gironde et les Landes. C'est la promesse d'Emmanuel Macron hier soir lors de son traditionnel discours à Bormes-les-Mimosas. Le Premier ministre Sébastien Lecornu a annoncé un peu plus tôt toute une série de mesures pour les sinistrés. Des incendies comme des accélérations des permis de construire ou encore des aménagements fiscaux. Le chef du gouvernement assure vouloir sortir l'artillerie lourde pour la reconstruction. Selon lui, le coût cumulé des dispositifs annoncés représente plus de 100 millions d'euros. Sébastien Lecornu qui réclame un audit approfondi de l'ANSSI. Réaction après le piratage qui a touché le système d'information des impôts fin juin et fin juillet. Les données d'au moins 678 000 particuliers professionnels ont été dérobées. Le Premier ministre demande l'accélération du plan de sécurisation des systèmes d'information de l'État. Gérald Darmanin renonce à se présenter à la présidentielle. Le garde des Sceaux annonce dans un entretien à la Voix du Nord qu'il soutiendra Édouard Philippe. Un choix pour ne pas rajouter de la division, selon le ministre de la Justice, qui estime que l'ancien Premier ministre a les qualités d'un homme d'État. Les deux hommes s'afficheront ensemble le 30 août prochain lors de la rentrée politique de Gérald Darmanin à Tourcoing. Des recherches en cours pour retrouver les occupants d'un voilier à la dérive au large de l'île Dieu. L'alerte a été donnée hier en fin de journée par les passagers d'un ferry qui ont remarqué l'embarcation en mauvaise posture alors que la mer était un peu agitée. Le bateau était vide et aucune balise n'a été enclenchée selon la préfecture maritime. Aux États-Unis, un procès à haut risque pour Meta, accusé d'avoir rendu les ados accros à Facebook et Instagram. Le groupe de Mark Zuckerberg est attaqué par 29 États américains qui lui réclament près de 200 milliards de dollars. Le procès qui se tient en Californie doit durer 7 semaines. Et puis, c'est un coup de pouce attendu par de nombreuses familles. L'allocation de rentrée scolaire est versée aujourd'hui à 3 millions de foyers modestes. Une aide sous condition de ressources et qui représente en moyenne 450 euros par enfant. Voilà pour l'info. Excellente matinée à tous.
0: Merci. 7h02 et 37 secondes. 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
0: Bonne fête à vous, Hélène. Aujourd'hui, Sainte-Hélène, la Noix est pleine et le Cerneau se met dans l'eau. Le soleil s'est levé il y a à peine 2 minutes et se recouchera à 20h54. On perd 2 minutes d'ensoleillement. Côté température, actuellement, nous sommes entre 18 et 19 degrés. Avec du soleil, de belles éclaircies, on aura 23 degrés. Vous voyez, pas d'excès de chaleur en ce moment. À tout à l'heure, entre Condon et Auch. Cet après-midi, ciel bleu, 31 degrés. Castères-à-Verdusan, Géguin, Saint-Puy. Il fera 31 degrés à Vic-Fezensac, à Valence-sur-Béise, à 32 degrés. À La Plume, à La Montjoie, et 32 degrés sur Nérac, Mézin et Montcrabeau.
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0: Après l'horoscope, ça sera le retour des tubes.
5: Bonjour à tous, nous fêtons Hélène en ce 18 août. Alors, quelle pourrait être l'humeur des astres aujourd'hui ?
6: Bélier, vos projets vont surprendre vos proches, mais ils seront en totale adéquation avec votre envie de nouveauté.
5: Taureau, respectez la liberté des autres si vous voulez qu'ils respectent la vôtre.
6: Gémeaux, une foule d'idées se bouscule dans votre tête. Les projets bourgeonnent, vous avez de la matière.
5: Cancer, partagé entre le désir d'assumer de hautes responsabilités professionnelles et la peur d'être accaparé par le travail, vous serez hésitant aujourd'hui.
6: Les lions, faites preuve de modération. C'est de cette façon que vous parviendrez à vos fins.
5: Vierge, vitalité excellente, mais un peu d'agitation mentale est à redouter. Évitez de dramatiser pour un rien.
6: Balance, jugulez votre tendance à avoir les dents longues. Ce n'est pas le moment.
5: Scorpion, si vous travaillez en association, vos partenaires risquent d'être un peu malmenés. Vous chercherez à imposer votre volonté, mais les résistances seront vives.
6: Les Sagittaires, il y a de l'eau dans le gaz sur votre lieu de travail. Cette atmosphère pèse sur votre humeur et sur votre efficacité au travail. Alors prenez vos distances.
5: Capricorne, les influx du soleil et de Mercure vous aideront sur le plan professionnel.
6: Verseau, vous vivez une mini-tempête dans le domaine amoureux. Alors ouvrez un dialogue constructif avec votre partenaire.
5: Enfin, pour les poissons, eh bien, votre diplomatie vous sera fort utile dans vos échanges avec votre entourage aujourd'hui. À demain pour un nouvel horoscope.
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0: Sur DFM, dans un instant, nous allons faire les titres de la Dépêche du Midi. La Dépêche du Midi qui vous emmène aujourd'hui d'ailleurs dans les rendez-vous de l'été sur les grands sites du Grand Sud. Et si vous ne connaissez pas, direction Conques, un trésor sur le chemin de Saint-Jacques-de-Compostelle. C'est dans l'Aveyron, hein, Conques a su préserver l'identité de ce bourg médiéval et se distingue comme une étape incontournable en Occitanie pour les pèlerins et les randonneurs. Voilà, l'abbaye de Conques, hein, ses célèbres vitraux réalisés par Pierre Soulages, à visiter donc absolument cet été, si vous avez le temps. Le label Ville et Métiers d'art a été obtenu, c'était en 1990. Toutes les infos à la une de la Dépêche du Midi de ce matin.
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2: 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Projet d'habitat inclusif à Castéra-Verduzan, une réunion publique pour présenter le projet. En partenariat avec le conseil départemental du Gers, le bailleur Toit de Gascogne et l'ADMR, les élus de Castéra-Verduzan travaillent actuellement sur un projet d'habitat inclusif. Dans la commune, ce projet innovant permettra de proposer une alternative entre le domicile et l'EHPAD. Ce projet, qui pourra accueillir entre 10 et 15 personnes de plus de 65 ans, propose un logement individuel pour chaque habitant qui sera locataire, en complément des espaces de vie partagés qui seront à leur disposition afin de partager des temps communs pour participer à des animations. Un coordinateur sera régulièrement présent afin d'organiser et faciliter la vie collective. Afin de présenter plus en détail le projet à la population, la mairie de Castéra-Verduzan organise le 1er septembre prochain à 18h30 dans ses locaux une réunion d'information publique. En présence des différents partenaires, cette rencontre sera l'occasion d'apporter des réponses aux questions des participants, mais également de présenter un questionnaire à destination des plus de 63 ans, ainsi que des ateliers participatifs qui seront organisés en septembre et octobre. C'était un communiqué de la mairie de Castéra-Verduzan, projet d'habitat inclusif. Réunion publique le 1er septembre à 18h30.
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0: Sur DFM, l'heure de l'info avec les titres de la Dépêche du Midi. La une dont le Gers, le rugby, gersois pleure Clément. Originaire de Ségos, Clément a perdu la vie à l'âge de 16 ans après avoir été percuté par une voiture samedi soir dans les Landes. Son club de rugby lui rend hommage. Ce matin, la une, c'est aussi l'aviation. EasyJet en grève des passagers raconte la grève donc et perturbé des retours de vacances. Privés d'avion, certains voyageurs ont été contraints de payer leur vol très cher. Ils ne lâcheront jamais leur voiture. Témoignage à la une du journal toute la semaine. On vous fait découvrir des automobilistes amoureux de leur voiture. Pour rien au monde, ils ne vont l'abandonner aujourd'hui. Découvrez la Mercedes de Marie-Ange qui roule depuis des années avec. Elle n'a pas l'intention encore de la vendre. Et puis dans le département du Gers, ce matin en page locale, on revient sur ce matin et il serait temps qu'il pleuve, ça commence à devenir catastrophique. La sécheresse persistante affecte gravement les terrains de sport. Si les pelouses non irriguées sont nécessairement les plus concernées, les autres supportent difficilement le manque d'eau. Les élus s'inquiètent des risques pour les joueurs car les terrains sont très durs. Il va falloir là aussi revoir la copie. Et puis, conserve un stérilisateur intelligent, 100% gersois. CDP Distribution poursuit son développement. L'entreprise basée à Auch lance Mondfast Auch, un stérilisateur innovant conçu localement pour faciliter la réalisation de ses conserves maison. Vous allez découvrir ce produit conçu ici dans le Gers, fabriqué dans le Gers et vendu partout en France. Quelques titres dans la Dépêche du Midi, on en reparlera tout à l'heure à 8h10.

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1: Merci Manon Lisa. 7h15.
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1: Les rendez-vous TV ce soir, TF1 propose The Marvel sur France 2. Rendez-vous en terre inconnue avec Slimane sur France 3. OPJ, autopsie, scène de crime. France 4, Le plus beau jour, un spectacle. Sur France 5, La grande évasion, le film avec Steve McQueen. Sur M6, Zone interdite. Avec ce soir, sur tourisme, pollution, menace sur les perles de la Méditerranée. Canal Plus du football ce soir avec le club de Lyon sur Arte, Les espions de Poutine, un documentaire LCP. Débat doc, Nous sommes Taïwan, un documentaire W9. Pour toi Céline, en deux parties ce divertissement sur TMC. 90 minutes d'enquête, naturiste, alcool et feria sur l'Hérault. Sur TFX, Sale gosse, le film. Sur ses stars, roman, c'est Au-dedans, un spectacle. Sur T18, Océan, un documentaire. TF1 série film, Balthazar, Paradis perdu. Gulli, des rebelles de la forêt 4. L'équipe du football, Chelsea contre la AC Milan. Sur Sister, The North Sea, c'est un film. 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

0: Dans un instant, on va retrouver ce titre sur DFM 930 avec Offenbach. Ça sera juste après avoir retrouvé Valérie pour le prénom du jour, comme tous les matins. Nous sommes mardi aujourd'hui, c'est le 18 août. Et avant cela, comme on a une petite minute, on parle donc de cette série de l'été. Vous allez vous y reconnaître, vous qui êtes amoureux de votre voiture. Lisez l'article, le premier. Ils ne lâcheront jamais leur voiture avec l'histoire de Marie-Ange. Elle conduit sa Mercedes depuis au moins 40 ans. Ah ouais, c'est pas mal, hein. Alors, je vous dis pas le nombre de kilomètres. Une Mercedes 200D qui affiche donc beaucoup de kilomètres. Une voiture qui l'accompagne depuis 40 ans. La vénérable comme elle a été baptisée. Elle n'a plus de secret pour Marie-Ange qui a une véritable passion pour cette voiture. Avec qui elle est en harmonie, avec qui elle roule, elle n'a pas peur de partir, de faire des kilomètres. Voilà, avec le temps, elle apprécie aussi d'écouter cette musique de son moteur Mercedes. Cette Mercedes D200 colle bien à sa philosophie de vie. Et tous les jours, comme ça, il y aura des reportages sur les passionnés de voitures, de leur voiture. Voilà, des gens qui ne veulent pas changer, qui veulent rester avec ces véhicules qui les accompagnent depuis des années. Aujourd'hui, c'est l'histoire de Marie-Ange.
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0: 7h26.
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3: Aujourd'hui, 18 août, bonjour Hélène. Hélène est une rêveuse, une idéaliste. Sensible et à fleur de peau, la cruauté du monde l'insupporte. Raison pour laquelle elle se retranche souvent dans sa tour d'ivoire, là où elle est maîtresse de ses sentiments. Sa fierté et son allure la font souvent passer pour inaccessible. Mais sa beauté cache en fait une grande timidité. Une fois cette dernière dépassée, Hélène n'aura plus de secret pour vous. Volontaire et humaniste, elle ne rate pas une occasion pour aider ceux qu'elle aime. Si vous réussissez à avoir son cœur, vous l'aurez pour très longtemps. Hélène est loyale et dévouée envers ses proches. Votre couleur sera le jaune. Bonne journée.

0: ce matin avec Offenbach sur DFM.
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3: Bonjour à toutes et à tous. Belle mobilisation à Pau en soutien aux sinistrés des incendies en Gironde. La collecte organisée fin juillet au parc des expositions a largement dépassé les attentes. 680 donateurs ont répondu présents et permis de réunir 90 mètres cubes de produits, soit environ 250 cartons, produits d'hygiène, matériel du quotidien, mais aussi croquettes et accessoires pour les animaux. 5 camions ont déjà pris la route pour acheminer ces dons vers plusieurs communes girondines. La réouverture ce matin de la route du col du Tourmalet dans les Hautes-Pyrénées. Une route fermée à la circulation après les pluies diluviennes et les nombreuses coulées de boue et de gravats de samedi. Pas moins de 500 mètres de route dégradée versant barrage. À noter qu'un mur de soutènement devra également être réparé au plus tôt par les équipes du conseil départemental mobilisées depuis la première heure. Fermeture pour travaux depuis vendredi. Le bureau de poste du boulevard Gallieni à Vic-en-Bigorre est fermé. Des travaux pour améliorer l'accueil des clients, mais qui va engendrer quelques contraintes pour les usagers de la poste. Ils sont invités à se rendre au bureau de poste de Maubourguet. Le distributeur de billets ne sera également pas accessible. Des travaux programmés jusqu'au 10 septembre prochain. Réouverture le 11. Un troisième ciel de rue installé à Pau. Une canopée d'ombrage de 1400 mètres carrés est venue couvrir la rue Serviaise hier. Objectif, faire de l'ombre et permettre aux températures de baisser en ville. La place Clémenceau est notamment équipée de ce dispositif depuis le mois de juillet dernier. Un nouveau ciel de rue qui s'ajoute aux brumisateurs et autres points d'eau installés pour rafraîchir la ville en période de canicule. Et puis, les fêtes patronales d'Air-sur-l'Adour avaient été annulées par la préfecture, mais pas question de laisser les Aturins sans fiesta. La ville et le comité des fêtes d'Air-sur-l'Adour organisent les refêtes le samedi 29 août. Une journée pour retrouver l'ambiance des fêtes du Sud-Ouest avec notamment un corso fleuri, des jeux d'arène, des bandas et un feu d'artifice. Le programme complet sera dévoilé prochainement.
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0: ans, c'était pour Tarbes. Aujourd'hui, 32 à Bordeaux, 34 à Bergerac, 32 à Mont-de-Marsan, 30 à Pau, 29 attendus à Tarbes, à l'Océan, si vous avez de la famille là-bas, 28 à Lacanau, Arcachon et Hossegor. Il fera 32 degrés à Agen, à Nérac, 31 à Auch-Condon, 32 à Montauban, Moissac, 31 à Toulouse, 33 à Carcassonne, Seychaux, 37 à Nîmes, 38 à Montpellier, 34 à Narbonne, 35 à Perpignan, avec beaucoup de vent et beaucoup de soleil. Demain, ça continue, beaucoup de soleil, on fêtera les Jean Eudes. On aura 19 degrés le matin et nous aurons encore du 32 à 33 degrés l'après-midi. 7h36.
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3: Ils l'ont fait, pourquoi pas vous? 3 minutes chrono pour découvrir les entreprises inspirantes du Gers. Nous avons le plaisir de recevoir aujourd'hui Aurélie Pietzak de l'entreprise Toc Toc Je Cuisine. Bonjour, bonjour Aurélie.
4: Bonjour.
3: Aurélie, c'est un plaisir de vous recevoir surtout en cette saison où vous allez pouvoir nous aider et nous raconter d'ailleurs votre activité parce que vous aviez une activité, vous êtes passée à une autre. Comment ça s'est fait?
4: Exactement, ça s'est fait très fluidement, très simplement. Donc j'étais naturopathe et lors d'un événement, j'avais cuisiné pour cette événement, des personnes m'ont dit mais qu'est-ce que ce serait chouette d'avoir des repas comme ça tout près, et est née l'idée de Toc Toc Je Cuisine, c'est-à-dire que je viens directement chez les personnes cuisiner, alors moi ou une cuisinière ou un cuisinier du réseau, et on cuisine chez vous le batch cooking, donc c'est-à-dire on prépare vos repas pour la semaine pour que vous ayez juste à mettre les pieds sous la table.
3: Formidable cette idée de pouvoir rentrer chez soi sans cette charge mentale de se dire question, de se poser cette question.
4: Qu'est-ce qu'on mange
3: qu'est-ce
4: ce soir?
3: Qu'est-ce qu'on mange exactement?
4: Exactement.
3: Qu'est-ce qui a été le déclic pour vous de lancer cette activité?
4: Alors le déclic, c'était que mes consultants en naturopathie souvent n'arrivaient pas à appliquer tous les conseils nutritionnels que je pouvais leur donner. À chaque fois, ce qui revenait, c'était leur organisation qui bloquait leur temps. Ils n'étaient pas disponibles alors qu'ils voulaient changer les choses. Et je me suis dit qu'en allant directement cuisiner pour eux, ben, c'est moi qui appliquais en fait tout ce que je pouvais au niveau de l'équilibre alimentaire en fonction de leurs besoins. Et eux, ils avaient juste à déguster en fait. Et là, du coup, c'était beaucoup plus fluide pour eux.
3: Donc c'est un changement de posture aussi par rapport à l'activité que vous aviez avant, naturopathe, avec votre nouvelle activité. Comment ça se fait? Est-ce que ça se fait naturellement ou est-ce qu'on a toujours ce côté un petit peu coaching santé derrière chaque recette?
4: Alors oui, toutes les recettes, j'essaye vraiment de les établir forcément avec un équilibre alimentaire. Donc c'est quelque chose vraiment que je prône et que j'essaye d'appliquer au quotidien. Après, ça reste quand même la famille qui va déterminer ce qu'ils aiment, ce qu'ils n'aiment pas, parce que c'est du sur mesure. Donc en fonction de ça, on va quand même pouvoir voir ce qui est essentiel pour eux au niveau de l'équilibre alimentaire. Maintenant, ça s'est fait fluidement parce que du coup, les recettes sont équilibrées, on a une banque de recettes très variées et on peut leur proposer vraiment plein de possibilités de repas, que ce soit du chaud, du froid, des crudités, puisqu'on leur fait 5 repas, ça peut être des entrées, des plats, des goûters, des desserts. On s'adapte vraiment à leurs besoins.
3: Donc selon les goûts des familles, donc vous faites un audit avant, on est d'accord?
4: Oui, bien sûr.
3: Vous passez du temps avec eux, comment ça se passe?
4: Ils vont s'inscrire sur le site, ils vont avoir un questionnaire à remplir avec tous leurs goûts, leurs envies, ce qu'ils vont aimer, leur matériel. Après, en fonction de ça, on va voir quelle est la personne, le cuisinier ou la cuisinière qui va venir chez cette personne-là. Et on va faire un premier rendez-vous qui va permettre vraiment de valider tous leurs goûts, de déterminer ce qu'ils aiment, ce qu'ils n'aiment pas, de rechecker tout ça, puisque un questionnaire, on le fait tout seul à la maison, on a tendance à oublier plein de choses. Nous, on va arriver déjà avec des menus en proposition pour être sûr d'avoir bien compris comment ils aimaient manger, ce qu'ils aimaient manger et comment on peut améliorer tout ça.
3: Eh bien, merci beaucoup Aurélie pour ces précisions. Nous, on se retrouve la semaine prochaine pour en savoir un petit peu plus sur Toc Toc Je Cuisine. 3 minutes chrono pour découvrir les entreprises inspirantes du Gers. Ils l'ont fait, pourquoi pas vous? Merci Aurélie.
4: Merci.
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9: 7h45.
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12: Voici les offres d'emploi de cette semaine en CDD. Employé de maintenance bâtiment à Condom. Assistant d'éducation en CDD à Condom. Préparateur en pharmacie en CDD à Condom. Employé polyvalent en établissement hôtelier en CDD à Mignotosia. Agent des services intérieurs ASI en CDD à Montréal. Animateur périscolaire en CDD à La Grolée du Gers. Serveur de restaurant en CDD à Castéra-Verduzan et plongeur en CDD à Castéra-Verduzan. Tractoriste agricole. École en CDD à La Motte-Goas, apprenti cuisinier en CDD à Lectour, aide à domicile en CDD à Lectour et chef de partie en CDD à Lectour, palefrenier en CDD à Pauillac, agent d'accueil et de bureau d'admission en CDD à Vic-Fezensac, assistant en soins gérontologiques en unité protégée en CDD à Vic-Fezensac, aide à domicile à Castelnau-d'Auzan-la-Barrère, agent des services hospitaliers en CDD à Éauze, jardinier en CDD à Éauze, mécanicien de garage automobile en CDD à Éauze, employé commercial en CDD à Stafford, agent de nettoyage de bureau et cabinet médical en CDD à Fleurance, employé service qualité en CDD à Fleurance. Maçon en CDD à Montestruc-sur-Gers, psychologue en EHPAD en CDD à Gabaret, accompagnant éducatif et social en CDD à Ordans-la-Roque, aide réceptionnaire en silo en CDD à Roquelaure, plumeur de volaille en CDD à Espace, commis de cuisine en CDD à Manciette, tailleur de vigne en CDD dans le Gers et aide agricole en viticulture en CDD dans le Gers.
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6: 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On attaque cette deuxième heure en cette journée du 18 août, mardi. Merci d'avoir choisi DFM. Belles vacances, si vous en profitez encore. Vous connaissez sûrement autour de vous, dans la famille, une Hélène. Oui, c'est Sainte-Hélène aujourd'hui. À la Sainte-Hélène, la noix est pleine et le cerneau se met dans l'eau. 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
6: L'actu tout de suite en deux minutes avec Thierry, bonjour.
7: Bonjour à tous. Le Var bénéficiera des mêmes dispositifs d'aide que la Gironde et les Landes. C'est la promesse d'Emmanuel Macron hier soir lors de son traditionnel discours à Bormes-les-Mimosas. Le Premier ministre Sébastien Lecornu a annoncé un peu plus tôt toute une série de mesures pour les sinistrés des incendies, comme des accélérations des permis de construire ou encore des aménagements fiscaux. Le chef du gouvernement assure vouloir sortir l'artillerie lourde pour la reconstruction. Selon lui, le coût cumulé des dispositifs annoncés représente plus de 100 millions d'euros. Sébastien Lecornu qui réclame un audit approfondi de l'ANSSI. Réaction après le piratage qui a touché le système d'information des impôts fin juin et fin juillet. Les données d'au moins 678 000 particuliers professionnels ont été dérobées. Le Premier ministre demande l'accélération du plan de sécurisation des systèmes d'information de l'État. Gérald Darmanin renonce à se présenter à la présidentielle. Le garde des Sceaux annonce dans un entretien à la Voix du Nord qu'il soutiendra Édouard Philippe. Un choix pour ne pas rajouter de la division, selon le ministre de la Justice, qui estime que l'ancien Premier ministre a les qualités d'un homme d'État. Les deux hommes s'afficheront ensemble le 30 août prochain lors de la rentrée politique de Gérald Darmanin à Tourcoing. Des recherches en cours pour retrouver les occupants d'un voilier à la dérive au large de l'Île-Dieu. L'alerte a été donnée hier en fin de journée par les passagers d'un ferry qui ont remarqué l'embarcation en mauvaise posture alors que la mer était un peu agitée. Le bateau était vide et aucune balise n'a été enclenchée selon la préfecture maritime. Aux États-Unis, un procès à haut risque pour Meta, accusé d'avoir rendu les ados accros à Facebook et Instagram. Le groupe de Mark Zuckerberg est attaqué par 29 États américains qui lui réclament près de 200 milliards de dollars. Le procès qui se tient en Californie doit durer 7 semaines. Et puis, c'est un coup de pouce attendu par de nombreuses familles. L'allocation de rentrée scolaire est versée aujourd'hui à 3 millions de foyers modestes. Une aide sous condition de ressources et qui représente en moyenne 450 euros par enfant. Voilà pour l'info. Excellente matinée à tous.
6: Merci, vous revenez tout à l'heure dans le journal. Ce sera sur le top de 9h. 8h30, on fera le retour de l'info avec un reportage à signer avec Aurélie Trévisan.
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6: Et tout de suite, cette météo avec des températures aujourd'hui qui sont un petit peu moins chaudes, mais ça se stabilise. Hein. Ce matin, nous sommes entre 20 et 21 degrés avec quelques nuages blancs. 23 degrés à midi sur Eauze cet après-midi avec du soleil et un ciel bleu. 31 degrés à Castéra-Verduzan. Demain, mercredi, le matin, nous aurons au lever du jour ciel bleu 15 degrés, 23 à 24 degrés près de Miradoux et de Florence. Et puis demain après-midi, il fera 31 degrés à Vic-Fezensac, Vallon-sur-Béise, La Plume, La Montjoie et l'Érac. 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
8: Bonjour à tous, nous fêtons Hélène en ce 18 août. Alors, quelle pourrait être l'humeur des astres aujourd'hui ?
9: Bélier, vos projets vont surprendre vos proches, mais ils seront en totale adéquation avec votre envie de nouveauté.
8: Taureau, respectez la liberté des autres si vous voulez qu'ils respectent la vôtre.
9: Gémeaux, une foule d'idées se bousculent dans votre tête. Les projets bourgeonnent, vous avez de la matière.
8: Cancer, partagé entre le désir d'assumer de hautes responsabilités professionnelles et la peur d'être accaparé par le travail, vous serez hésitant aujourd'hui.
9: Les lions, faites preuve de modération. C'est de cette façon que vous parviendrez à vos fins.
8: Vierge, vitalité excellente, mais un peu d'agitation mentale est à redouter. Évitez de dramatiser pour un rien.
9: Balance, jugulez votre tendance à avoir les dents longues. Ce n'est pas le moment.
8: Scorpion, si vous travaillez en association, vos partenaires risquent d'être un peu malmenés. Vous chercherez à imposer votre volonté, mais les résistances seront vives.
9: Les Sagittaires, il y a de l'eau dans le gaz sur votre lieu de travail. Cette atmosphère pèse sur votre humeur et sur votre efficacité au travail. Alors prenez vos distances.
8: Capricorne, les influx du soleil et de Mercure vous aideront sur le plan professionnel.
9: Verseau, vous vivez une mini-tempête dans le domaine amoureux. Alors ouvrez un dialogue constructif avec votre partenaire.
8: Enfin, pour les poissons, eh bien, votre diplomatie vous sera fort utile dans vos échanges avec votre entourage aujourd'hui. À demain pour un nouvel horoscope. 7h.

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1: 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Vous ne le savez peut-être pas, mais le mal de dos concerne 2 salariés sur 3 au cours de leur vie professionnelle. Et pourtant, docteur Félicette Fruit, pour vous, médecin du travail chez Ami Santé au travail dans l'heure, le mal de dos n'est pas forcément une fatalité.
2: Non, non. On peut agir pour prévenir le mal de dos lié à une activité professionnelle.
1: C'est même indispensable.
2: Oui, c'est indispensable pour le bien-être des salariés, comme pour les performances de l'entreprise.
1: Très bien, mais quel est le rôle du médecin du travail dans la lutte contre le mal de dos?
2: Eh bien, nous sommes là, en proximité, pour aider les employeurs à respecter leurs obligations légales, c'est-à-dire préserver la santé de leurs salariés.
1: Et de quelle façon alors?
2: En identifiant les facteurs de risque, physiques et psychosociaux, qui peuvent provoquer le mal de dos.
1: Mais quel est l'objectif principal?
2: En fait, il y en a deux. Prévenir le plus en amont possible le mal de dos et favoriser le maintien ou la reprise d'activité du salarié de façon adaptée et bénéfique pour sa santé.
1: Eh bien, merci docteur Fruit. 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
5: 8h10, nous sommes partis pour faire les titres à l'une de la Dépêche du midi de ce mardi 18 août. Dans le Gers et dans le Lot-et-Garonne, c'est pas les mêmes. Une, chez nous, on parle de rugby, avec le rugby gersois qui pleure Clément, originaire de Ségos. Clément a perdu la vie à l'âge de 16 ans, après avoir été percuté par une voiture. C'était samedi soir dans les Landes. Son club de rugby, l'URBR, lui rend hommage. Ce matin, on parle aussi d'aviation avec la grève chez EasyJet qui perturbe les retours des vacances privées d'avion. Certains voyageurs ont été contraints de payer cher leur vol de retour sur une autre compagnie. Une série à retrouver ce matin toute la semaine. On vous propose de découvrir les automobilistes amoureux de leur voiture. Pour rien au monde, ils l'abandonneraient aujourd'hui. La Mercedes de Marie-Ange est à découvrir. Et puis dans la page locale aujourd'hui, on revient sur notamment un programme innovant pour préserver l'eau. Le député David Topiak a rencontré l'entreprise Meos dans le Gers pour discuter d'un programme de recherche visant à analyser les liens entre l'eau, l'irrigation et le rendement agricole dans le bassin de l'Adour. Voilà, tout l'intérêt de ce projet, c'est de mettre l'innovation et la recherche au service des réalités agricoles du territoire. Le changement climatique devient une réalité palpable. Observable, l'impérieuse nécessité de s'adapter à cette nouvelle réalité passera par de nouveaux usages, mais aussi par des innovations telles que celles portées par la société Meos, déclarée par le député M. David Topiak à l'issue de cette rencontre. La une de la Dépêche du midi, ce sont aussi les titres. On revient sur Clément, 16 ans, fauché à vélo. Son club lui rend hommage samedi soir à Angrès, dans les Landes. Clément, un adolescent de 16 ans, originaire donc de Ségos dans le Gers, a perdu la vie après avoir été percuté par cette voiture sur la RD 133 alors qu'il circulait à vélo. Dernier hommage rendu lors du dernier match. Une route très fréquentée, mais pas très accidentogène. Voilà, une enquête est quand même demandée. Ce matin, les agriculteurs peuvent modifier leur dossier de PAC dans le cadre des déclarations des aides de la politique agricole commune, un droit à l'erreur d'exercice 2023. Les exploitants ont la possibilité de modifier leur dossier PAC jusqu'au 20 septembre. L'environnement, la sécheresse fait souffrir les terrains de sport à Auch, l'hippodrome La Rivière séduit les amateurs. Les nouveaux horaires scolaires font débat à Vic-Fezensac et puis à Condon. Ils misent sur des vins de petits degrés. C'est un des titres et d'un vigneron que l'on propose de découvrir ce matin à la une. Dans le Lot-et-Garonne, on parle de piratage des impôts et maintenant, le piratage de plusieurs bases de données de Bercy pourrait concerner des milliers de Français possiblement exposés à des cyberarnaques. Des sénateurs socialistes réclament une commission d'enquête. En page locale chez vous dans le Lot-et-Garonne, eh bien, on revient sur le UPSA et le SUA qui réaffirment leur union malgré la baisse de la subvention. Le logo change de place, le partenariat évolue, mais l'histoire continue. Après plus de 30 ans aux côtés du SUA, UPSA, la société, a procédé à un réajustement de son engagement. La direction du laboratoire et les dirigeants du club réaffirment cependant avec force leur volonté de prolonger l'aventure entre ces deux géants. Bientôt des emojis à jeûner sur les réseaux sociaux. Et si Agen avait ses propres emojis, la ville s'amuse d'une tendance sur Instagram pour imaginer les symboles qui pourraient représenter la cité Jasmin. Voilà, on vous en propose quelques-uns déjà à la une du journal. Et puis ce matin, à Agnac, des batteries en bois massif en hommage à son père. Pour rendre hommage à son père batteur, Nicolas Dangean s'est lancé dans la fabrication artisanale de fûts de batteries en bois massif. En Albret, top départ des vendanges 2026 pour les vignerons de Buzet. 70 ans de café, une dernière journée de festivités conviviales, ça c'était à Sainte-Livrade sur Lot. Et puis enfin, les nouvelles rosières, c'est à découvrir aussi ce matin à la une du journal La Dépêche du Midi, avec d'autres reportages que vous retrouvez aussi sur ladépêchedumidi.fr. Vous avez comme ça accès à toutes les unes un petit peu dans le Grand Sud-Ouest. Et notamment, vous partirez à Nérac découvrir le château-musée d'Henri IV qui joue la carte du mystère cette semaine. Le château propose trois rendez-vous placés sous le signe du jeu, de l'histoire et une belle enquête. Il est 8h15, on marque une pause.
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1: Les rendez-vous TV ce soir, TF1 propose The Marvel sur France 2. Rendez-vous en terre inconnue avec Slimane sur France 3. OPJ, autopsie, scène de crime. France 4, Le plus beau jour, un spectacle. Sur France 5, La grande évasion, le film avec Steve McQueen. Sur M6, Zone interdite, avec ce soir sur tourisme, pollution, menace sur les perles de la Méditerranée. Canal Plus du football ce soir avec le club de Lyon sur Arte, Les espions de Poutine, un documentaire LCP. Débadoc, Nous sommes Taïwan, un documentaire W9. Pour toi Céline, en deux parties ce divertissement sur TMC. 90 minutes d'enquête, naturiste, alcool et feria sur l'héros. Sur TFX, Sale gosse, le film. Sur ses stars, roman, c'est Au-dedans, un spectacle. Sur T18, Océan, un documentaire. TF1 série film, Balthazar, Paradis perdu, Gulli, Les rebelles de la forêt 4, L'équipe du football, Chelsea contre l'AC Milan. Sur Sister, The North Sea, c'est un film. Sur RMC Story, La folie des piscines, la nouvelle passion des Français. RMC Découverte, Air France, une technologie de haut vol, un documentaire. Et enfin, Beauval, Le plus près des animaux, le plus grand parc animalier de France, à 21h10 sur RMC Life.

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2: Aujourd'hui, 18 août, bonjour Hélène. Hélène est une rêveuse, une idéaliste. Sensible et à fleur de peau, la cruauté du monde l'insupporte. Raison pour laquelle elle se retranche souvent dans sa tour d'ivoire, là où elle est maîtresse de ses sentiments. Sa fierté et son allure la font souvent passer pour inaccessible. Mais sa beauté cache en fait une grande timidité. Une fois cette dernière dépassée, Hélène n'aura plus de secret pour vous. Volontaire et humaniste, elle ne rate pas une occasion pour aider ceux qu'elle aime. Si vous réussissez à avoir son cœur, vous l'aurez pour très longtemps. Hélène est loyale et dévouée envers ses proches. Votre couleur sera le jaune. Bonne journée.

0: sur DFM. On va retrouver un point météo dans un instant, ça sera juste après l'info avec un petit reportage best-of de l'été où on retrouve Aurélie. Aurélie qui sera de retour dès le mois de septembre, bien sûr, pour de nouvelles informations. Pour l'instant, elle profite, elle a bien raison, de quelques jours de vacances. D'ailleurs, pendant quelques jours de vacances aussi, la semaine prochaine, entre lundi, mardi et mercredi prochain. 8h30 en ce mardi.
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3: Si vous cherchez une idée de sortie en famille ou entre amis, les parcs Walligator Sud-Ouest sont là. Sensations fortes ou détente aquatique, chacun peut y trouver son compte. Le parc aquatique a d'ailleurs changé de nom et est devenu Walligator Aquatique, une évolution présentée par Sylvain Chatin, directeur de la structure.
4: La marque Aqualand disparaît et il va y avoir maintenant deux entités. La marque Walligator, et dans la marque Walligator, il y aura le parc d'attractions et le parc aquatique. Et donc même la mascotte Wally a décidé d'enfiler son maillot de bain pour aller se baigner dans la partie aquatique.
3: Pourquoi un tel choix ?
4: C'est un choix qui est tout simple, c'est en fait de repositionner la marque Walligator comme destination unique, destination du Sud-Ouest, et de proposer une offre multiple entre le parc aquatique, le parc d'attractions. On a choisi la marque Walligator, la marque Aqualand étant beaucoup plus identifiée sur les destinations balnéaires, donc sur la côte d'Azur majoritairement, mais aussi la côte atlantique.
3: Le défi, je me rappelle qu'on était adolescent, le défi c'était de faire le boomerang, de rester dans la queue, d'aller jusqu'au bout. Bientôt, un nouveau défi.
4: Oui, et pas des moindres, puisque dans quelques semaines maintenant, nous allons proposer à notre public l'ouverture donc de Titan, qui est une attraction titanesque, d'où le choix du nom de Titan. C'est une attraction qui fait 3-4 fois le boomerang, qui est encore plus haute, plus grande, plus impressionnante, des loopings, des vrilles, voilà, des sensations fortes. Donc maintenant, il y aura une deuxième étape. Une fois que l'on aura fait le boomerang, il va falloir s'attaquer à Titan.
3: C'est un investissement important pour le parc ?
4: C'est le plus gros investissement sur la partie parc d'attractions qui ait été fait depuis 1992, puisque jusqu'à maintenant, le boomerang était l'attraction majeure du parc. Et là, pour le coup, on installe une nouvelle attraction majeure, donc Titan, qui vient en complément de l'offre actuelle familiale.
3: Il y a des choses qui ne changent pas, c'est par exemple Halloween. Alors, ça va être un peu plus long, mais on le garde.
4: Halloween, oui, alors c'est la 11e saison et toujours autant de succès. Donc on a décidé d'étendre un petit peu le calendrier d'ouverture de l'offre Halloween et quelques nouveautés. Alors il y a eu beaucoup de nouveautés et on continuera à améliorer les maisons hantées à sensations fortes pour les adultes et les ados. Et on va quand même créer une nouveauté pour les enfants aussi, puisqu'il en faut aussi pour les petits, avec une nouvelle maison des sorcières qui va arriver pour préparer les potions magiques avec les enfants.
3: Ce qui évolue aussi, c'est les tarifs avec de nouvelles offres.
4: Oui, alors l'offre de base saison, on ne change pas nos tarifs d'entrée. Et en haute saison, on propose une offre unique à 37€ pour accéder aux deux parcs. Donc la partie aquatique et la partie parc d'attractions.
3: Avec également une offre de jour.
4: Oui, tout à fait. Le client a la possibilité d'acheter l'offre de jour et de venir par exemple au mois de mai sur le parc d'attractions et de revenir au mois de juillet sur le parc aquatique. Il peut les utiliser du jour au lendemain également. Enfin voilà, le client est libre de choisir sa destination, son choix, son produit. S'il a envie de passer un moment un peu plus aquatique, ou il peut aussi venir sur une seule journée, utiliser les deux accès. Donc voilà, le client est libre de son choix.
3: Les passes annuelles restent en place ?
4: Les passes annuelles restent en place. Et il y a trois types de passes, c'est-à-dire le pass uniquement pour parc d'attractions, uniquement pour parc aquatique, et le pass qui englobe les deux accès.
3: C'était Sylvain Chatin, directeur des parcs Walligator Sud-Ouest, au micro de nos confrères de CFM Radio.
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0: matinée sur le Grand Sud-Ouest. Alors pour cet après-midi, si on prend la ville d'Agen, il fera 32 degrés. À Nérac, il fera 31 degrés. À Condon, 33 degrés. À Auch, 31 à 32 degrés. Près de Mont-de-Marsan, 32 degrés. À Tarbes, on est entre 28 et 29 degrés. Demain mercredi, au lever du jour, nous aurons 15 degrés avec Casaubon, Barbotan. Fin de matinée à Lectoure et Florence, 24 degrés. Et ce mercredi après-midi, à Valence-sur-Bise, 32 degrés. À Vic-Fezensac, 33 degrés, comme à Castéra-Ferduzan, Géguin et Saint-Puy. On refait un point météo à 9h, puis à 9h30. Je vous donne aussi le point météo pour le reste de la semaine et le week-end, bien sûr. 8h37.
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0: 8h40.
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0: minutes chrono pour découvrir les entreprises inspirantes du Gers. Nous avons le plaisir de recevoir aujourd'hui Aurélie Pietzak de l'entreprise Toc Toc Je Cuisine. Bonjour,
1: bonjour
0: Aurélie.
1: Bonjour.
0: Aurélie, c'est un plaisir de vous recevoir, surtout en cette saison où vous allez pouvoir nous aider et nous raconter d'ailleurs votre activité, parce que vous aviez une activité, vous êtes passée à une autre. Comment ça s'est fait?
1: Exactement, ça s'est fait très fluidement, très simplement. Donc j'étais naturopathe et lors d'un événement, j'avais cuisiné pour cet événement. Les personnes m'ont dit, mais qu'est-ce que ce serait chouette d'avoir des repas comme ça tout près. Et est née l'idée de Toc Toc Je Cuisine, c'est-à-dire que je viens directement chez les personnes cuisiner, alors moi ou une cuisinière ou un cuisinier du réseau, et on cuisine chez vous le batch cooking, donc c'est-à-dire on prépare vos repas pour la semaine pour que vous ayez juste à mettre les pieds sous la table.
0: Formidable cette idée de pouvoir rentrer chez soi sans cette charge mentale de se dire, de se poser cette question.
1: Qu'est-ce qu'on mange
0: qu'est-ce
1: ce soir
0: qu'on mange exactement.
1: Exactement.
0: Et qu'est-ce qui a été le déclic pour vous de lancer cette activité?
1: Alors le déclic, c'était que mes consultants en naturopathie souvent n'arrivaient pas à appliquer tous les conseils nutritionnels que je pouvais leur donner. À chaque fois, ce qui revenait, c'était leur organisation qui bloquait leur temps. Ils n'étaient pas disponibles alors qu'ils voulaient changer les choses. Et je me suis dit qu'en allant directement cuisiner pour eux, c'est moi qui appliquais en fait tout ce que je pouvais au niveau de l'équilibre alimentaire en fonction de leurs besoins. Et eux, ils avaient juste à déguster en fait. Et là, du coup, c'était beaucoup plus fluide pour eux.
0: Donc, c'est un changement de posture aussi par rapport à l'activité que vous aviez avant, naturopathe, avec votre nouvelle activité. Comment ça se fait? Est-ce que ça se fait naturellement ou est-ce qu'on a toujours ce côté un petit peu coaching santé derrière chaque recette?
1: Alors oui, toutes les recettes, j'essaye vraiment de les établir forcément avec un équilibre alimentaire. Donc c'est quelque chose vraiment que je prône et que j'essaye d'appliquer au quotidien. Après, ça reste quand même la famille qui va déterminer ce qu'ils aiment, ce qu'ils n'aiment pas, parce que c'est du sur-mesure. Donc en fonction de ça, on va quand même pouvoir voir ce qui est essentiel pour eux au niveau de l'équilibre alimentaire. Maintenant, ça s'est fait fluidement parce que du coup, les recettes sont équilibrées. On a une banque de recettes très variées et on peut leur proposer vraiment plein de possibilités de repas, que ce soit du chaud, du froid, des crudités, puisqu'on leur fait 5 repas. Ça peut être des entrées, des plats, des goûters, des desserts. On s'adapte vraiment à leurs besoins.
0: Donc selon les goûts des familles, donc vous faites un audit avant, on est d'accord?
1: Oui, bien sûr.
0: Vous passez du temps avec eux, comment ça se passe?
1: Ils vont s'inscrire sur le site, ils vont avoir un questionnaire à remplir avec tous leurs goûts, leurs envies, ce qu'ils vont aimer, leur matériel. Après, en fonction de ça, on va voir quelle est la personne, le cuisinier ou la cuisinière qui va venir chez cette personne-là. Et on va faire un premier rendez-vous qui va permettre vraiment de valider tous leurs goûts, de déterminer ce qu'ils aiment, ce qu'ils n'aiment pas, de rechecker tout ça, puisque un questionnaire, on le fait tout seul à la maison, on a tendance à oublier plein de choses. Nous, on va arriver déjà avec des menus en proposition pour être sûr d'avoir bien compris comment ils aimaient manger, ce qu'ils aimaient manger et comment on peut améliorer tout ça.
0: Eh bien, merci beaucoup Aurélie pour ces précisions. Nous, on se retrouve la semaine prochaine pour en savoir un petit peu plus sur Toc Toc Je Cuisine. 3 minutes chrono pour découvrir les entreprises inspirantes du Gers. Ils l'ont fait, pourquoi pas vous? Merci Aurélie.
1: Merci.
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5: 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Mais pour l'instant, laissons place à Victoria pour l'agenda culturel tout en anglais. Si vous n'avez pas le temps de l'écouter ce matin, bah, vous pouvez vous rattraper sur le www.dfm930.com. À la rubrique podcast, vous retrouvez d'ailleurs tous les chroniqueurs et chroniqueuses de cette station de radio. Bonne journée, nous sommes le 18 août aujourd'hui. Nous fêtons les Hélènes. Dans 10 minutes, 9h.
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19: Bonjour tout le monde.
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0: était au festival Jazz in Marciac cette année, Feu Chatterton sur DFM. Du jazz, et il y en aura près de Vienne, dimanche 23 août. La Bastide va accueillir une soirée musicale dans le cadre du Bikini Bottom Jazz Festival. La place des Maroni va se transformer le temps d'une soirée en véritable scène à ciel ouvert. Ambiance festive et conviviale. Les festivités vont débuter à 19h avec roulotte de printemps avant de laisser place à 21h au groupe Upside Down Pompisto, deux formations qui proposeront chacun leur univers musical pour faire vivre le jazz. La musique au cœur de la Bastide avec une entrée gratuite cette soirée constitue une belle occasion de profiter d'un moment musical en plein air, en famille, pour ces derniers jours du mois d'août. Alors, je rappelle, c'est dimanche 23 août à Vienne, dans le Lot-et-Garonne. Tant qu'on est, vous avez aussi dans le Lot-et-Garonne le comité des fêtes qui remonte le temps. Ça sera du côté de Montesquieu. Alain Montjoie, un atelier céramique ce mercredi après-midi avec Eliane qui propose trois ateliers dans la salle d'exposition à 15h, 16h et 17h. Une expérience ludique et créative. Il faut prendre contact avec elle. Alain Montjoie, atelier céramique 06 63 96 27 17. Voilà, et on salue les auditeurs de Vienne qui nous écoutent sur le 105.8 et aussi sur le www.dfm930.com. Si vous venez de nous retrouver, bonjour, nous sommes aujourd'hui le 18 août, en ce mardi, nous fêtons les Hélènes. Et il est pile 9h.
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0: On fait un petit retour sur l'actualité avec Bruno, bonjour.
2: Bonjour à tous, ce n'était plus arrivé depuis le 29 juillet, plus aucun département n'est ce matin en alerte orange. Les 6 dernières vigilances canicules ont été levées à 6h dans le sud-est. Météo France s'attend à une nette baisse des températures à partir de jeudi. Notez que les Bouches-du-Rhône sont placées en alerte rouge pour un risque très élevé d'incendie. Sébastien Lecornu lui promet l'artillerie lourde pour la reconstruction en Gironde. Le Premier ministre s'est rendu hier dans le département près d'un mois après le gigantesque incendie de Somos. Les aides annoncées pourraient dépasser les 100 millions d'euros, avec notamment des aménagements fiscaux pour les entreprises. Depuis Bormes-les-Mimosas, Emmanuel Macron a confirmé que les sinistrés du Var bénéficieront des mêmes dispositifs. Le projet de création d'une base de la sécurité civile relancée à Mont-de-Marsan, il n'a pas été abandonné, mais n'a pas été mis en œuvre pour des raisons essentiellement opérationnelles, selon Laurent Nunez. Le ministre de l'Intérieur assure que le gouvernement va de nouveau se pencher sur la question. Dans le reste de l'actualité, un prêtre parisien mis en examen pour viol sur mineur, des faits commis pendant plusieurs années sur un fidèle qui avait 12 ans, notamment à l'occasion des Journées mondiales de la jeunesse en 97 à Paris. Au total, 4 victimes, aujourd'hui adultes, ont dénoncé des faits similaires. Jared Kushner espère un début de désarmement du Hamas à Gaza d'ici un mois. L'émissaire américain s'est longuement entretenu hier à Tel Aviv avec Benjamin Netanyahou. Le Premier ministre israélien a exclu tout retrait de l'enclave palestinienne avant cette étape. Une personne tuée toutes les 30 minutes. L'épidémie d'Ebola devient la plus meurtrière de l'histoire de la République démocratique du Congo. En 3 mois, le pays a enregistré plus de 2300 morts, en cause un variant pour lequel aucun vaccin ni traitement spécifique n'est pour l'instant disponible. Et puis, c'est le grand jour pour Sophie Adnaud. L'astronaute va devenir la première femme française à effectuer une sortie dans le vide spatial. Une mission qui va durer plus de 6 heures afin de remplacer une antenne de l'ISS. Très bonne journée à tous.
0: Merci, vous revenez pour le journal de 10h. 9h02, la météo.
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0: Alors, rien ne change ce matin. Quelques nuages blancs, les températures reste comprise entre 22 et 23 degrés, 24 degrés à midi, entre Condon et Valence-sur-Béise. Pour cet après-midi, avec un ciel bleu, nous aurons 31 degrés sur la plage de Castéra-Verduzan et à la piscine de Vic-Fezensac. Demain matin, alors les températures de ce mercredi 19 seront au lever du jour. Sur la place de Valence-sur-Béise, on aura 17 degrés et puis rapidement, on passera sur du 23 à 24 degrés. L'après-midi, il fera 31 degrés à Vic, à Eauze, à Cazobon, à Barboton, à La Plume et La Montjoie et Nérac. En fin d'après-midi, les températures redescendront sur du 25 à 26 degrés avec une nuit étalée entre Castéra-Verduzan, Géguin et Saint-Puy. Tout à l'heure, à 9h30, on regardera la journée de jeudi, vendredi, samedi et dimanche. Soyez là. 9h03, on fait tout de suite l'horoscope du jour, important pour bien démarrer la matinée. Il faut bien continuer les vacances.
4: Bonjour à tous, nous fêtons Hélène en ce 18 août. Alors, quelle pourrait être l'humeur des astres aujourd'hui ?
5: Bélier, vos projets vont surprendre vos proches, mais ils seront en totale adéquation avec votre envie de nouveauté.
4: Taureau, respectez la liberté des autres si vous voulez qu'ils respectent la vôtre.
5: Gémeaux, une foule d'idées se bousculent dans votre tête. Les projets bourgeonnent, vous avez de la matière.
4: Cancer, partagé entre le désir d'assumer de hautes responsabilités professionnelles et la peur d'être accaparé par le travail, vous serez hésitant aujourd'hui.
5: Les lions, faites preuve de modération. C'est de cette façon que vous parviendrez à vos fins.
4: Vierge, vitalité excellente, mais un peu d'agitation mentale est à redouter. Évitez de dramatiser pour un rien.
5: Balance, jugulez votre tendance à avoir les dents longues. Ce n'est pas le moment.
4: Scorpion, si vous travaillez en association, vos partenaires risquent d'être un peu malmenés. Vous chercherez à imposer votre volonté, mais les résistances seront vives.
5: Les Sagittaires, il y a de l'eau dans le gaz sur votre lieu de travail. Cette atmosphère pèse sur votre humeur et sur votre efficacité au travail, alors prenez vos distances.
4: Capricorne, les influx du Soleil et de Mercure vous aideront sur le plan professionnel.
5: Verseau, vous vivez une mini-tempête dans le domaine amoureux, alors ouvrez un dialogue constructif avec votre partenaire.
4: Enfin, pour les Poissons, eh bien, votre diplomatie vous sera fort utile dans vos échanges avec votre entourage aujourd'hui. À demain pour un nouvel horoscope.
0: Demain, l'horoscope arrive dès 5h10 le matin. C'est également la même chose, hein. Le samedi et le dimanche matin, vous retrouvez l'horoscope de très bonne heure, voilà, pour entamer une belle journée. Dans un instant, nous allons revenir pour le zapping, le prénom du jour avec Valérie. Et tout de suite, on fait le retour de la musique avec Jeanne Chéral. Non, Jeanne Chéral, plutôt, voilà, qui chante en duo. Et quel duo ? C'est avec Jean Dujardin. Un petit son de l'été qui va bien, au bord de la piscine. Musique brésilienne, tout qui va bien. 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
2: 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On recrute un ou une chargée de paye et de carrière. 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
3: 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Événement phare du paysage gersois qui rayonne désormais au-delà du département de 9h à 18h à la salle des fêtes et ses abords. Il va y avoir une douzaine de bouquinistes du Grand Sud-Ouest. Restauration sur place avec le food truck, entrée libre et gratuite à la 7e foire aux livres anciens et d'occasion à Jéguin, dimanche 23 août.
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3: 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Projet d'habitat inclusif à Castéra-Verduzan, une réunion publique pour présenter le projet. En partenariat avec le conseil départemental du Gers, le bailleur Toit de Gascogne et l'ADMR, les élus de Castéra-Verduzan travaillent actuellement sur un projet d'habitat inclusif. Dans la commune, ce projet innovant permettra de proposer une alternative entre le domicile et l'EHPAD. Ce projet, qui pourra accueillir entre 10 et 15 personnes de plus de 65 ans, propose un logement individuel pour chaque habitant qui sera locataire, en complément des espaces de vie partagés qui seront à leur disposition afin de partager des temps communs pour participer à des animations. Un coordinateur sera régulièrement présent afin d'organiser et faciliter la vie collective. Afin de présenter plus en détail le projet à la population, la mairie de Castéra-Verduzan organise le 1er septembre prochain à 18h30 dans ses locaux une réunion d'information publique. En présence des différents partenaires, cette rencontre sera l'occasion d'apporter des réponses aux questions des participants, mais également de présenter un questionnaire à destination des plus de 63 ans, ainsi que des ateliers participatifs qui seront organisés en septembre et octobre. C'était un communiqué de la mairie de Castéra-Verduzan, projet d'habitat inclusif. Réunion publique le 1er septembre à 18h30.
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1: Les rendez-vous TV ce soir, TF1 propose The Marvel sur France 2. Rendez-vous en terre inconnue avec Slimane sur France 3. OPJ, autopsie, scène de crime. France 4, Le plus beau jour, un spectacle. Sur France 5, La grande évasion, le film avec Steve McQueen. Sur M6, Zone interdite. Avec ce soir, sur tourisme, pollution, menace sur les perles de la Méditerranée. Canal Plus du football ce soir avec le club de Lyon sur Arte, Les espions de Poutine, un documentaire LCP, Débat doc, Nous sommes Taïwan, un documentaire W9, Pour toi Céline, en deux parties ce divertissement sur TMC, 90 minutes d'enquête, Naturiste, Alcool et Feria sur l'Hérault. Sur TFX, Salgosse et le film, sur ses stars, Roman, c'est Au-dedans, un spectacle, sur T18, Océan, un documentaire, TF1 série film, Balthazar, Paradis perdu, Gulli, des rebelles de la forêt 4, l'équipe du football, Chelsea contre l'AC Milan, sur Sister, The North Sea, c'est un film, sur RMC Story, la folie des piscines, la nouvelle passion des Français, RMC Découverte, Air France, une technologie de haut vol, un documentaire, et enfin, Beauval, le plus près des animaux, le plus grand parc animalier de France, à 21h10 sur RMC Life.

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2: Aujourd'hui, 18 août, bonjour Hélène. Hélène est une rêveuse, une idéaliste. Sensible et à fleur de peau, la cruauté du monde l'insupporte. Raison pour laquelle elle se retranche souvent dans sa tour d'ivoire, là où elle est maîtresse de ses sentiments. Sa fierté et son allure la font souvent passer pour inaccessible. Mais sa beauté cache en fait une grande timidité. Une fois cette dernière dépassée, Hélène n'aura plus de secret pour vous. Volontaire et humaniste, elle ne rate pas une occasion pour aider ceux qu'elle aime. Si vous réussissez à avoir son cœur, vous l'aurez pour très longtemps. Hélène est loyale et dévouée envers ses proches. Votre couleur sera le jaune. Bonne journée.

0: nouveau titre de 21 juin, le duo, les Game Boys. 9h30, le retour de l'info.
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3: Excellente journée et merci de votre fidélité. Le paradis, c'était plutôt l'enfer. Dimanche, le maire de Lourdes est revenu sur l'incident de dimanche lorsqu'un petit groupe de gens du voyage a forcé l'accès d'un terrain avant l'heure prévue. Thierry Lavitte déplore la défaillance du responsable du parking du paradis qui, je cite, a failli à sa tâche et a contribué à cette situation avec une bousculade avec des agents de la police municipale. Des agents remerciés pour leur professionnalisme et leur sang-froid dans cette situation. Un incident provoqué par quelques individus mais qui ne doit en aucun cas conduire à stigmatiser l'ensemble de la communauté pour le maire de Lourdes. Nos confrères de la Nouvelle République des Pyrénées reviennent sur les fortes précipitations de samedi dernier et les dégâts engendrés au domaine du Tourmalet dans les Hautes-Pyrénées. Plusieurs pistes ont été défigurées, dont celle du Béarnais. La Dour, qui a quitté son lit, a déposé un important volume d'alluvion sur la gare du télésiège de la Chapelle. Les premiers travaux d'urgence devraient mobiliser les équipes de la station au moins pour une semaine. 2 millions d'euros pour aider les Landes à se relever après les incendies. Sébastien Lecornu l'a annoncé hier à Mérignac, en Gironde, lors d'un déplacement consacré aux incendies en Gironde et dans les Landes. Cette enveloppe doit permettre aux collectivités de lancer rapidement les travaux et de préparer la relance des villages sinistrés. Le ministre de l'Intérieur, Laurent Nunez, a aussi confirmé que le projet d'une base aérienne à Mont-de-Marsan n'était pas abandonné. Une implantation qui reste toutefois à étudier sur les plans financiers et opérationnels. Pour rappel, les incendies ont ravagé 3600 hectares de forêt dans les Landes, détruit près de 200 habitations et entraîné l'évacuation de plusieurs milliers de personnes. La scène des musiques actuelles de la GESP à Tarbes vient de dévoiler sa programmation de septembre à décembre prochain. Et parmi les têtes d'affiche attendues, Sam Sauvage le 22 octobre, Bertrand Belin le 14 novembre. Et on en sait aussi un tout petit peu plus sur la programmation du début de l'année 2027 avec Ben l'Oncle Saoul ou bien encore Abdel Malik. Toutes les infos pratiques sont à retrouver sur le www.lagesp.com.
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2: Sur DFM, tout de suite, on va faire un petit point sur la météo. Il est 9h34. Avant de retrouver, bien sûr, Valérie pour la chronique consacrée au monde de l'entreprise avec une nouvelle invitée pour une nouvelle saison.
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2: Un nouvel épisode de 4 numéros. On va parler de cuisine à domicile dans un instant. Alors, cette météo, on essaie de se projeter pour ce week-end. Déjà cet après-midi, bon ben tout va bien, hein, le soleil est au rendez-vous aujourd'hui avec des températures qui seront de saison entre 30 et 31 degrés sur Castéra-Verduzan. Vic-Fezensac, demain mercredi, plein soleil, ciel bleu du 31 degrés. Jeudi dans la journée, nous aurons peut-être l'arrivée de quelques orages sur Auch et Solomiac. Un ciel plus ou moins couvert à Florence, à Condon, du soleil entre Agen et Nérac. La moyenne des températures sera de 29 à 30 degrés pour le week-end. Alors la journée de vendredi après-midi, donc nous aurons le retour de belles éclaircies avec du 22 à 23 degrés, mais dans la soirée peut-être l'arrivée d'un ciel gris. Samedi matin, le ciel est mitigé avec des nuages et du soleil, 20 degrés. Ce samedi après-midi, peut-être de toutes petites pluies sur la région, ça va rafraîchir. Température qui redescend entre 26, 27 et 28 degrés. Dimanche, eh bien dimanche est une journée avec des averses ou alors des orages localement sur la région Gers, Lande et le Tarn et Garonne. Températures qui resteront comprises entre 24 et 25 degrés, hein, ça chute vraiment. Et pour le reste de la semaine prochaine, si vous

0: Merci Vita, ça fait mal. Allez, dans un instant, le retour de la musique, mais avant cela, une nouvelle série donc de 4 numéros consacrés à la cuisine à domicile avec une entreprise. Et c'est Valérie qui propose ce reportage, comme ça, tous les mardis à 9h40. C'est aussi rediffusé cet après-midi et bien sûr, le week-end.
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4: Ils l'ont fait, pourquoi pas vous ? 3 minutes chrono pour découvrir les entreprises inspirantes du Gers. Nous avons le plaisir de recevoir aujourd'hui Aurélie Pietzak de l'entreprise Toc Toc Je Cuisine. Bonjour. Aurélie.
5: Bonjour.
4: Aurélie, c'est un plaisir de vous recevoir surtout en cette saison où vous allez pouvoir nous aider et nous raconter d'ailleurs votre activité parce que vous aviez une activité, vous êtes passée à une autre. Comment ça s'est fait ?
5: Exactement, ça s'est fait très fluidement, très simplement. Donc j'étais naturopathe et lors d'un événement, j'avais cuisiné pour cette événement, des personnes m'ont dit mais qu'est-ce que ce serait chouette d'avoir des repas comme ça tout près, et est née l'idée de Toc Toc Je Cuisine, c'est-à-dire que je viens directement chez les personnes cuisiner, alors moi ou une cuisinière ou un cuisinier du réseau, et on cuisine chez vous le batch cooking, donc c'est-à-dire on prépare vos repas pour la semaine pour que vous ayez juste à mettre les pieds sous la table.
4: Formidable cette idée de pouvoir rentrer chez soi sans cette charge mentale de se dire de se poser cette question.
5: Qu'est-ce qu'on mange ce soir?
4: Exactement. Et qu'est-ce qui a été le déclic pour vous de lancer cette activité?
5: Alors le déclic c'était que mes consultants en naturopathie souvent n'arrivaient pas à appliquer tous les conseils nutritionnels.

0: nutritionnels que je pouvais leur donner. À chaque fois, ce qui revenait, c'était leur organisation qui bloquait leur temps. Ils n'étaient pas disponibles alors qu'ils voulaient changer les choses. Et je me suis dit qu'en allant directement cuisiner pour eux, ben, c'est moi qui appliquais en fait tout ce que je pouvais au niveau de l'équilibre alimentaire en fonction de leurs besoins. Et eux, ils avaient juste à déguster en fait. Et là, du coup, c'était beaucoup plus fluide pour eux.
1: Donc, c'est un changement de posture aussi par rapport à l'activité que vous aviez avant, naturopathe,
0: oui.
1: Avec votre nouvelle activité. Comment ça se fait? Est-ce que ça se fait naturellement ou est-ce qu'on a toujours ce côté un petit peu coaching santé derrière chaque recette?
0: Alors, oui, toutes les recettes, j'essaye vraiment de les établir forcément avec un équilibre alimentaire. Donc, c'est quelque chose vraiment que je prône et que j'essaye d'appliquer au quotidien. Après, ça reste quand même la famille qui va déterminer ce qu'ils aiment, ce qu'ils n'aiment pas, parce que c'est du sur mesure. Donc, en fonction de ça, on va quand même pouvoir voir ce qui est essentiel pour eux au niveau de l'équilibre alimentaire. Maintenant, ça s'est fait fluidement parce que du coup, les recettes sont équilibrées. On a une banque de recettes très variées et on peut leur proposer vraiment plein de possibilités de repas, que ce soit du chaud, du froid, des crudités, puisqu'on leur fait 5 repas. Ça peut être des entrées, des plats, des goûters, des desserts. On s'adapte vraiment à leurs besoins.
1: Donc, selon les goûts des familles, donc vous faites un audit avant, on est d'accord?
0: Oui, bien sûr.
1: Vous passez du temps avec eux, comment ça se passe?
0: Ils vont s'inscrire sur le site, ils vont avoir un questionnaire à remplir avec tous leurs goûts, leurs envies, ce qu'ils vont aimer, leur matériel. Après, en fonction de ça, on va voir quelle est la personne, le cuisinier ou la cuisinière qui va venir chez cette personne-là. Et on va faire un premier rendez-vous qui va permettre vraiment de valider tous leurs goûts, de déterminer ce qu'ils aiment, ce qu'ils n'aiment pas, de rechecker tout ça, puisque un questionnaire, on le fait tout seul à la maison, on a tendance à oublier plein de choses. Nous, on va arriver déjà avec des menus en proposition pour être sûr d'avoir bien compris comment ils aimaient manger, ce qu'ils aimaient manger et comment on peut améliorer tout ça.
1: Eh bien, merci beaucoup Aurélie pour ces précisions. Nous, on se retrouve la semaine prochaine pour en savoir un petit peu plus sur Toc Toc Je Cuisine. 3 minutes chrono pour découvrir les entreprises inspirantes du Gers. Ils l'ont fait, pourquoi pas vous? Merci Aurélie.
0: Merci.
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6: Et sur DFM 930, à propos de marché, on sera notamment sur le marché des producteurs à La Roque-Saint-Cernin. Ça sera ce vendredi à partir de 18h, une heure et demie en direct pour vous faire découvrir là aussi eh bien, toutes ces personnes qui vous proposent ces produits. On parlera avec monsieur le maire, on découvrira un petit peu plus La Roque-Saint-Cernin et ses environs. Donc ça sera ce vendredi sur DFM 930. Puis je rappelle aussi que les fêtes de Castéra-Verduzon démarrent ce week-end et notamment jeudi avec le club de foot, le FCCV. Vous avez le programme complet là aussi sur tous les réseaux sociaux et le programme complet de la fête et de toutes les beaux dégâts qui y sont proposés. 9h45.
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8: 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Samedi 22, soirée poulet crapaudine animée par le groupe E. Dimanche 23, vide-grenier aux abords du terrain de foot, restauration rapide à midi avec la country de Castéra. 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À la semaine prochaine sur DFM 930, la radio au microclimat.
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4: Et à propos du casino, pour ceux qui la connaissent, on souhaite un joyeux anniversaire à Laura, c'est aujourd'hui. Et dans un instant, on va retrouver le retour de l'information. On se retrouve dès demain matin à partir de 7h. Demain, nous retrouverons aussi Sophie pour les fruits et légumes frais. Et on aura d'autres reportages à vous proposer. Passez une excellente journée. Voilà, les températures sont agréables, pas d'excès de chaleur. De quoi bien continuer l'été si c'est les vacances ici dans le Gers. Eh bien, profitez-en. Ça peut se dégrader un petit peu ce week-end, mais les températures vont redescendre, puis ensuite elles vont remonter la semaine prochaine. Dans un instant, le retour de l'info, il est 10h.
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4: À demain, 7h.

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1: 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Restauration et animation sur place, dont un château gonflable pour les enfants dans le parc ombragé.
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3: Bonjour à tous, enveloppe pour les collectivités, délais raccourcis pour les permis de construire, exonération fiscale pour les entreprises. Le Premier ministre Sébastien Lecornu a annoncé hier une série de mesures pour accompagner la reconstruction en Gironde après les méga-feux du mois de juillet. Emmanuel Macron promet les mêmes dispositifs pour les communes sinistrées du Var. Depuis Bormes-les-Mimosas, le chef de l'État a rendu hommage aussi aux quatre pompiers décédés depuis le début de la saison. Il a également appelé à tirer les leçons de ces épreuves. Nous aurons à penser l'avenir, souligne le chef de l'État, tout en rappelant que la saison des feux n'est pas encore terminée. Sébastien Lecornu demande un audit approfondi à l'Agence nationale de la sécurité des systèmes d'information après le piratage du fisc. La Direction générale des finances publiques a commencé à contacter un peu plus de 350 000 particuliers concernés. Au total, 678 000 usagers, particuliers ou entreprises, se sont fait voler leurs données. Parmi les informations dérobées figurent les noms et prénoms, le revenu fiscal de référence ou encore le taux de prélèvement à la source. C'est un coup de pouce attendu par de nombreuses familles. L'allocation de rentrée scolaire est versée aujourd'hui à 3 millions de foyers modestes. Une aide sous conditions de ressources qui représente en moyenne 450 euros par enfant. Gérald Darmanin apporte son soutien à Édouard Philippe. Pour la présidentielle, le garde des Sceaux renonce à sa candidature qui n'apporterait selon lui que de la division. Il affirme dans un entretien à La Voix du Nord agir dans l'intérêt général. Le français Kevin Lamour, licencié par la FIFA, le numéro 3 de l'instance, quitte son poste de directeur des opérations après s'être ouvertement opposé à Gianni Infantino et son projet d'ouvrir la FIFA à des investisseurs privés. Et puis, c'est une première pour une astronaute française. Sophie Adnaud va sortir de l'ISS cet après-midi. Une mission extravéhiculaire qui va durer plus de 6 heures afin de remplacer une antenne de la Station Spatiale Internationale. La mission sera diffusée en direct sur la chaîne YouTube de la NASA. Excellente matinée à tous.
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2: La maison départementale des personnes handicapées du Lot-et-Garonne a fêté ses 20 ans cette année. L'occasion de faire un point sans détour sur la situation actuelle. 21 ans après la loi de 2005 censée améliorer l'inclusion, où en est-on vraiment? Nous avons posé la question à Gilles Ricordel, représentant régional Nouvelle-Aquitaine pour APF France Handicap.
3: Le bilan qu'on peut voir, c'est que si on prend un petit peu point par point, rendre entièrement accessible l'ensemble de la société, ça n'est pas du tout le cas, puisque on avait appelé les ADAP, les agendas programmés d'accessibilité pour les ERP, les établissements recevant du public. De 2005, il y a eu un report à 2010, 2015, 2020, et là, en 2025, la totalité de ces ADAP, aménagement d'accessibilité, devait être terminée. Tous les établissements recevant du public devaient être aux normes. On s'aperçoit aujourd'hui que le gouvernement, enfin, quand je dis le gouvernement, c'est surtout les préfectures, parce que c'était géré par les préfectures, n'ont aucune vision du nombre d'ADAP qui ont été déposés ou pas déposés, qui sont terminés ou pas terminés. Ça devait permettre à chacun et à chacune de prendre sa part dans la société en assurant un égal accès à tous les services publics. L'effectivité des droits d'exercer un mandat d'élu en étant en situation de handicap et tous ces pans de vie sociale, et on s'aperçoit qu'il y a un tas de freins.
1: C'était l'info en Albret avec Aurélie Trévisan.
3: Toutes les écoles sont pas accessibles, tous les enfants en situation de handicap ne vont pas à l'école. En termes de santé, l'accès pour les soins est beaucoup plus compliqué quand vous êtes en situation de handicap ou pas. Une femme qui a une tumeur au sein sera détectée, alors 0,3 mm pour le premier ganglion qu'on va pouvoir traiter. Chez une femme en situation de handicap, c'est quasiment 4 cm. Tout ça parce qu'elle n'a pas pu avoir accès à des soins avant. Il faut, autre chose qui était dans la loi de 2005, en finir avec ce qu'on appelle, nous, la double peine, handicap-pauvreté. L'allocation adulte handicapé, qui est donc ce qu'on donne aux personnes en situation de handicap, atteint pas tout à fait 1 000 euros par mois, alors que le seuil de pauvreté est largement dessus. Donc on crée des conditions pour que chacun et chacune ne puisse pas accéder, ne serait-ce qu'à une activité professionnelle suffisamment rémunératrice et juste à vivre de son allocation. Le handicap est la première cause de discrimination en France depuis plusieurs années. Il faudrait faire un grand plan d'urgence pour recruter, former, fidéliser des professionnels à l'aide et aux soins des personnes en situation de handicap. Comme je dis, il ne faut pas les voir comme des personnes en situation de handicap avec une pathologie, il faut les voir comme des êtres humains qui ont le droit à une vie de citoyen tout à fait classique et intégrée. Donc l'inclusiversalité qui était prônée dans la loi de 2005 n'y est pas. Il y a trop encore de rejets et de murs à faire tomber, et principalement dans les esprits.
2: C'était Gilles Ricordel, représentant régional Nouvelle-Aquitaine pour APF France Handicap au micro de CFM Radio.
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2: La réouverture ce matin de la route du col du Tourmalet dans les Hautes-Pyrénées. Une route fermée à la circulation après les pluies diluviennes et les nombreuses coulées de boue et de gravats de samedi. Pas moins de 500 mètres de route dégradée versant Barège. À noter qu'un mur de soutènement devra également être réparé au plus tôt par les équipes du conseil départemental mobilisées depuis la première heure. Fermeture pour travaux depuis vendredi. Le bureau de poste du boulevard Gallieni à Vic-en-Bigorre est fermé. Des travaux pour améliorer l'accueil des clients, mais qui va engendrer quelques contraintes pour les usagers de la poste. Ils sont invités à se rendre au bureau de poste de Maubourguet. Le distributeur de billets ne sera également pas accessible. Des travaux programmés jusqu'au 10 septembre prochain. Réouverture le 11. Un troisième ciel de rue installé à Pau. Une canopée d'ombrage de 1400 mètres carrés est venue couvrir la rue Serviez hier. Objectif, faire de l'ombre et permettre aux températures de baisser en ville. La place Clémenceau est notamment équipée de ce dispositif depuis le mois de juillet dernier. Un nouveau ciel de rue qui s'ajoute aux brumisateurs et autres points d'eau installés pour rafraîchir la ville en période de canicule. Le paradis, c'était plutôt l'enfer dimanche. Le maire de Lourdes est revenu sur l'incident de dimanche lorsqu'un petit groupe de gens du voyage a forcé l'accès d'un terrain avant l'heure prévue. Thierry Lavitte déplore la défaillance du responsable du parking du paradis qui, je cite, a failli à sa tâche et a contribué à cette situation avec une bousculade avec des agents de la police municipale. Des agents remerciés pour leur professionnalisme et leur sang-froid dans cette situation. Un incident provoqué par quelques individus mais qui ne doit en aucun cas conduire à stigmatiser l'ensemble de la communauté pour le maire de Lourdes. Nos confrères de la Nouvelle République des Pyrénées reviennent sur les fortes précipitations de samedi dernier et les dégâts engendrés au domaine du Tourmalet dans les Hautes-Pyrénées. Plusieurs pistes ont été défigurées, dont celle du Béarnais. L'Adour, qui a quitté son lit, a déposé un important volume d'alluvion sur la gare du télésiège de la Chapelle. Les premiers travaux d'urgence devraient mobiliser les équipes de la station au moins pour une semaine.

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8: Bonjour, c'est Julie, sexothérapeute et thérapeute de couple. Et je suis ravie de vous retrouver pour un nouveau rendez-vous de Septième ciel et quelques nuages. Aujourd'hui, nous allons parler amour de vacances. L'été est souvent la saison des rencontres. On change de rythme, on part en vacances, on sort davantage, on découvre de nouveaux endroits et parfois de nouvelles personnes. Et puis, il y a ces rencontres qui arrivent presque sans prévenir. Une conversation au bord d'une piscine, un regard échangé sur une terrasse, une soirée qui se prolonge un peu plus que prévu, et soudain, on a l'impression que quelque chose de particulier se passe. C'est ce qu'on appelle souvent un amour de vacances. Mais pourquoi ces histoires nous semblent-elles parfois si intenses ? En réalité, notre cerveau n'est pas tout à fait dans le même état qu'en période de travail ou de routine. Nous sommes généralement moins stressés, nous avons davantage de temps, nous dormons parfois mieux, nous sommes plus disponibles émotionnellement et surtout nous sommes dans un contexte qui favorise les émotions positives. Tout paraît beaucoup plus simple, plus léger et beaucoup plus spontané. C'est ce qui explique que certaines rencontres puissent prendre une place très importante en seulement quelques jours. On a parfois l'impression de connaître quelqu'un depuis des mois alors qu'on l'a rencontré il y a une semaine. Mais il est important de se rappeler une chose. Les vacances créent une sorte de bulle. Une bulle dans laquelle les contraintes du quotidien disparaissent temporairement. On ne voit pas forcément la personne dans son environnement habituel. On ne la voit pas gérer son travail, son stress, ses responsabilités ou ses difficultés. On découvre souvent sa version la plus détendue. Et nous aussi, nous prenons généralement notre version la plus légère. Cela ne veut absolument pas dire que ces rencontres sont superficielles ou sans valeur. Certaines histoires de vacances deviennent même de magnifiques histoires d'amour. Mais cela signifie qu'il est parfois utile de se laisser un peu de temps avant de prendre de grandes décisions. Car l'émotion est une excellente conseillère pour vivre un moment. Elle l'est parfois même lorsqu'il s'agit de construire un projet. Et puis, il y a un autre sujet important dont on parle moins. Quand l'émotion est forte, quand l'attirance est présente et que tout semble magique, on peut être tenté d'oublier certaines précautions. Pourtant, la prévention reste essentielle. Que l'on ait 18, 30 ou 60 ans. Se protéger, parler de ses limites, respecter celles de l'autre, ce n'est pas casser le romantisme. C'est prendre soin de soi et de la personne avec qui l'on partage ce moment. Alors cet été, si une belle rencontre se présente, profitez-en. Vivez les émotions, accueillez les surprises, laissez-vous toucher par la magie du moment. Mais gardez aussi un peu de recul. Parce que les plus belles histoires sont souvent celles qui savent associer le cœur, la liberté et la responsabilité. Je vous retrouve la semaine prochaine dans 7e ciel et quelques nuages. Et en attendant, n'hésitez pas à venir me retrouver sur leboudoirdecarla.com.
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3: Bonjour à tous. La cinquième canicule de l'été touche à sa fin. Plus aucun département n'est en vigilance orange, une première depuis le 29 juillet. Des pointes à 37 degrés sont encore possibles cet après-midi dans le sud-est, mais Météo France anticipe une nette baisse des températures dès jeudi, accompagnée d'une dégradation pluvieuse et orageuse. En attendant, les Bouches-du-Rhône sont placées aujourd'hui en alerte maximale pour le risque de feux de forêt. 10 départements sont en orange, dont le Var où se trouvait hier soir Emmanuel Macron. L'incendie dans le massif du Gros-Bessillon a été le feu le plus long de l'histoire du département, selon le président, qui en a profité pour rendre hommage aux 4 pompiers décédés depuis le début de la saison. Il a également confirmé depuis Bormes-les-Mimosas que les sinistrés du Var bénéficieront des mêmes aides que celles annoncées un peu plus tôt par Sébastien Lecornu pour les Landes et la Gironde. Gérald Darmanin renonce à se présenter à la présidentielle. Le garde des Sceaux annonce dans un entretien à La Voix du Nord qu'il soutiendra Édouard Philippe. Un choix pour ne pas rajouter de la division, selon le ministre de la Justice, qui estime que l'ancien Premier ministre a les qualités d'un homme d'État. Les deux hommes s'afficheront ensemble le 30 août lors de la rentrée politique de Gérald Darmanin à Tourcoing. Des recherches toujours en cours pour retrouver les occupants d'un voilier à la dérive au large de l'île Dieu. L'alerte a été donnée hier en fin de journée par les passagers d'un ferry qui ont remarqué l'embarcation en mauvaise posture. Le bateau était vide et aucune balise n'a été enclenchée selon la préfecture maritime. L'allocation de rentrée scolaire versée ce mardi à 3 millions de foyers modestes. Son montant varie de 420 à 460 euros par enfant. L'aide a déjà été versée le 4 août dans les départements de Mayotte et de La Réunion. Et puis du foot, ce soir, l'Olympique Lyonnais affronte les Turcs de Fenerbahçe à Istanbul dans le cadre du barrage aller de la Ligue des Champions. Coup d'envoi à 21h, le match retour à Lyon aura lieu mercredi prochain. Voilà pour l'essentiel, excellente fin de matinée à tous.
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1: Les prévisions météo pour cet après-midi en ce mardi 18 août, jour de la Sainte-Hélène, avec des températures de 32 degrés attendues entre Condom, Auch, Castéra-Verduzan et Vic-Fezensac, Agen, Nérac. Beaucoup de soleil, en soirée nous aurons même un ciel très étoilé avec 24 à 26 degrés. La journée de demain, le matin, nous aurons des températures de 16 degrés au lever du jour à Casaubon, fin de matinée 23 degrés à Florence. Ce mercredi après-midi, encore des valeurs de 30 à 31 degrés dans un ciel tout bleu. 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
2: Préparateur, drive à Condon, vendeur en boulangerie-pâtisserie en CDI à Condon, aide ménager à domicile en CDI à Condon et agent d'entretien de propreté de locaux en CDI à Condon. Aide ménager en location saisonnière en CDI à Valence-sur-Béise, peintre en bâtiment sol industrie en CDI à Valence-sur-Béise, moniteur éducateur en CDI à Montréal, cavalier d'entraînement, logement possible en CDI à La Gaulée-du-Gers, plombier chauffagiste en CDI à Coursan, employé de maison en CDI à Castéra-Verduzon, cuisinier en CDI à Castéra-Verduzon et mécanicien automobile en CDI à Castéra-Verduzon, garde d'enfants à domicile en CDI à Lectour, mécanicien en CDI à Lectour, ouvrier polyvalent agricole en CDI à Bretagne d'Armagnac, préparateur en commande drive en CDI à Marambate, employé de maison en CDI à Vic-Fezensac, vendeur en boulangerie-pâtisserie en CDI à Vic-Fezensac, garde d'enfants à domicile en CDI à Castelnau-d'Auzan-la-Barrère, dépanneur frigoriste et chauffagiste en CDI à Jéguin, conducteur, livreur, installateur en CDI à Eauze, animateur en CDI à Eauze, employé de maison en CDI à Fleurance, animateur d'accueil de loisirs en CDI à Fleurance, chauffeur en citerne aliment bétail en CDI à Montestruc-sur-Gers, mécanicien automobile en CDI à Gabaret, technico-commercial en boulangerie artisanale en CDI à Sainte-Christie, chauffeur-livreur en CDI dans le Gers, professeur d'enseignement général de lycée en CDI dans le Gers et technico-commercial en CDI dans le Gers.
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2: Si vous cherchez une idée de sortie en famille ou entre amis, les parcs Walligator Sud-Ouest sont là. Sensations fortes ou détente aquatique, chacun peut y trouver son compte. Le parc aquatique a d'ailleurs changé de nom et est devenu Walligator Aquatique, une évolution présentée par Sylvain Chatin, directeur de la structure.
3: La marque Aqualand disparaît et il va y avoir maintenant deux entités. La marque Walligator, et dans la marque Walligator, il y aura le parc d'attractions et le parc aquatique. Et donc même la mascotte Wally a décidé d'enfiler son maillot de bain pour aller se baigner dans la partie aquatique.
2: Pourquoi un tel choix ?
3: C'est un choix qui est tout simple, c'est en fait de repositionner la marque Walligator comme destination unique, destination du Sud-Ouest, et de proposer une offre multiple entre le parc aquatique, le parc d'attractions. On a choisi la marque Walligator, la marque Aqualand étant beaucoup plus identifiée sur les destinations balnéaires, donc sur la côte d'Azur majoritairement, mais aussi la côte atlantique.
2: Le défi, je me rappelle quand on était adolescent, le défi c'était de faire le boomerang, de rester dans la queue, d'aller jusqu'au bout. Bientôt, un nouveau défi.
3: Oui, et pas des moindres, puisque dans quelques semaines maintenant, nous allons proposer à notre public l'ouverture donc de Titan, qui est une attraction titanesque, d'où le choix du nom de Titan. C'est une attraction qui fait 3-4 fois le boomerang, qui est encore plus haute, plus grande, plus impressionnante, des loopings, des vrilles, voilà. Des sensations fortes. Donc maintenant, il y aura une deuxième étape. Une fois que l'on aura fait le boomerang, il va falloir s'attaquer à Titan.
2: C'est un investissement important pour le parc ?
3: C'est le plus gros investissement sur la partie parc d'attractions qui a été fait depuis 1992, puisque jusqu'à maintenant, le boomerang était l'attraction majeure du parc. Et là, pour le coup, on installe une nouvelle attraction majeure, donc Titan, qui vient en complément de l'offre actuelle familiale.
2: Il y a des choses qui ne changent pas. C'est par exemple Halloween. Alors, ça va être un peu plus long, mais on le garde.
3: Halloween, oui, alors c'est la 11e saison et toujours autant de succès. Donc on a décidé d'étendre un petit peu le calendrier d'ouverture de l'offre Halloween et quelques nouveautés. Alors il y a eu beaucoup de nouveautés et on continuera à améliorer les maisons hantées à sensations fortes pour les adultes et les ados. Et on va quand même créer une nouveauté pour les enfants aussi, puisqu'il en faut aussi pour les petits, avec une nouvelle maison des sorcières qui va arriver pour préparer les potions magiques avec les enfants.
2: Ce qui évolue aussi, c'est les tarifs avec de nouvelles offres.
3: Oui, alors l'offre de base et de basse saison, on ne change pas nos tarifs d'entrée. Et en haute saison, on propose une offre unique à 37 euros pour accéder aux deux parcs. Donc la partie aquatique et la partie parc d'attractions.
2: Avec également une offre de jour.
3: Oui, tout à fait. Le client a la possibilité d'acheter l'offre de jour et de venir par exemple au mois de mai sur le parc d'attractions et de revenir au mois de juillet sur le parc aquatique. Il peut les utiliser du jour au lendemain également. Enfin voilà, le client est libre de choisir sa destination, son choix, son produit. S'il a envie de passer un moment un peu plus aquatique, ou il peut aussi venir sur une seule journée, utiliser les deux accès. Donc voilà, le client est libre de son choix.
2: Les passes annuelles restent en place ?
3: Les passes annuelles restent en place et il y a trois types de passes, c'est-à-dire le pass uniquement pour parc d'attractions, uniquement pour parc aquatique et le pass qui englobe les deux accès.
2: C'était Sylvain Chatin, directeur des parcs Walligator Sud-Ouest, au micro de nos confrères de CFM Radio.
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1: Les prévisions météo pour cet après-midi en ce mardi 18 août, jour de la Sainte-Hélène, avec des températures de 32 degrés attendues entre Condom, Auch, Castéra-Verduzan et Vic-Fezensac, Agen, Nérac. Beaucoup de soleil en soirée, nous aurons même un ciel très étoilé avec 24 à 26 degrés. La journée de demain, le matin, nous aurons des températures de 16 degrés au lever du jour à Casaubon, fin de matinée 23 degrés à Florence. Ce mercredi après-midi, encore des valeurs de 30 à 31 degrés dans un ciel tout bleu. 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
4: Non, non. On peut agir pour prévenir le mal de dos lié à une activité professionnelle.
3: C'est même indispensable.
4: Oui, c'est indispensable pour le bien-être des salariés, comme pour les performances de l'entreprise.
3: Très bien, mais quel est le rôle du médecin du travail dans la lutte contre le mal de dos?
4: Eh bien, nous sommes là, en proximité, pour aider les employeurs à respecter leurs obligations légales, c'est-à-dire préserver la santé de leurs salariés.
3: Et de quelle façon alors?
4: En identifiant les facteurs de risque, physiques et psychosociaux, qui peuvent provoquer le mal de dos.
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4: En fait, il y en a deux. Prévenir le plus en amont possible le mal de dos et favoriser le maintien ou la reprise d'activité du salarié de façon adaptée et bénéfique pour sa santé.
3: Eh bien, merci docteur Fruit. Pour en savoir plus, rendez-vous sur amélie.fr.
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7: La réouverture ce matin de la route du col du Tourmalet dans les Hautes-Pyrénées. Une route fermée à la circulation après les pluies diluviennes et les nombreuses coulées de boue et de gravats de samedi. Pas moins de 500 mètres de route dégradée versant barrage. À noter qu'un mur de soutènement devra également être réparé au plus tôt par les équipes du conseil départemental mobilisées depuis la première heure. Fermeture pour travaux depuis vendredi. Le bureau de poste du boulevard Gallieni à Vic-en-Bigorre est fermé. Des travaux pour améliorer l'accueil des clients, mais qui va engendrer quelques contraintes pour les usagers de la poste. Ils sont invités à se rendre au bureau de poste de Maubourguet. Le distributeur de billets ne sera également pas accessible. Des travaux programmés jusqu'au 10 septembre prochain. Réouverture le 11. Un troisième ciel de rue installé à Pau. Une canopée d'ombrage de 1 400 m² est venue couvrir la rue Serviez hier. Objectif, faire de l'ombre et permettre aux températures de baisser en ville. La place Clémenceau est notamment équipée de ce dispositif depuis le mois de juillet dernier. Un nouveau ciel de rue qui s'ajoute aux brumisateurs et autres points d'eau installés pour rafraîchir la ville en période de canicule. Le paradis, c'était plutôt l'enfer dimanche. Le maire de Lourdes est revenu sur l'incident de dimanche lorsqu'un petit groupe de gens du voyage a forcé l'accès d'un terrain avant l'heure prévue. Thierry Lhavitte déplore la défaillance du responsable du parking du Paradis qui, je cite, a failli à sa tâche et a contribué à cette situation avec une bousculade avec des agents de la police municipale. Des agents remerciés pour leur professionnalisme et leur sang-froid dans cette situation. Un incident provoqué par quelques individus mais qui ne doit en aucun cas conduire à stigmatiser l'ensemble de la communauté pour le maire de Lourdes. Nos confrères de la Nouvelle République des Pyrénées reviennent sur les fortes précipitations de samedi dernier et les dégâts engendrés au domaine du Tourmalet dans les Hautes-Pyrénées. Plusieurs pistes ont été défigurées, dont celle du Béarnais. L'Adour, qui a quitté son lit, a déposé un important volume d'alluvions sur la gare du télésiège de la Chapelle. Les premiers travaux d'urgence devraient mobiliser les équipes de la station au moins pour une semaine.

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2: 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Projet d'habitat inclusif à Castéra-Verduzan, une réunion publique pour présenter le projet. En partenariat avec le conseil départemental du Gers, le bailleur Toit de Gascogne et l'ADMR, les élus de Castéra-Verduzan travaillent actuellement sur un projet d'habitat inclusif. Dans la commune, ce projet innovant permettra de proposer une alternative entre le domicile et l'EHPAD. Ce projet, qui pourra accueillir entre 10 et 15 personnes de plus de 65 ans, propose un logement individuel pour chaque habitant qui sera locataire, en complément des espaces de vie partagés qui seront à leur disposition afin de partager des temps communs pour participer à des animations. Un coordinateur sera régulièrement présent afin d'organiser et faciliter la vie collective. Afin de présenter plus en détail le projet à la population, la mairie de Castéra-Verduzan organise le 1er septembre prochain à 18h30 dans ses locaux une réunion d'information publique. En présence des différents partenaires, cette rencontre sera l'occasion d'apporter des réponses aux questions des participants, mais également de présenter un questionnaire à destination des plus de 63 ans, ainsi que des ateliers participatifs qui seront organisés en septembre et octobre. C'était un communiqué de la mairie de Castéra-Verduzan, projet d'habitat inclusif. Réunion publique le 1er septembre à 18h30.
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3: Changer vos plaquettes de frein ?
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2: Bonjour, c'est Julie, sexothérapeute et thérapeute de couple. Et je suis ravie de vous retrouver pour un nouveau rendez-vous de 7e ciel et quelques nuages. Aujourd'hui, nous allons parler amour de vacances. L'été est souvent la saison des rencontres. On change de rythme, on part en vacances, on sort davantage, on découvre de nouveaux endroits et parfois de nouvelles personnes. Et puis, il y a ces rencontres qui arrivent presque sans prévenir. Une conversation au bord d'une piscine, un regard échangé sur une terrasse, une soirée qui se prolonge un peu plus que prévu, et soudain, on a l'impression que quelque chose de particulier se passe. C'est ce qu'on appelle souvent un amour de vacances. Mais pourquoi ces histoires nous semblent-elles parfois si intenses ? En réalité, notre cerveau n'est pas tout à fait dans le même état qu'en période de travail ou de routine. Nous sommes généralement moins stressés, nous avons davantage de temps, nous dormons parfois mieux, nous sommes plus disponibles émotionnellement, et surtout, nous sommes dans un contexte qui favorise des émotions positives. Tout paraît beaucoup plus simple, plus léger et beaucoup plus spontané. C'est ce qui explique que certaines rencontres puissent prendre une place très importante en seulement quelques jours. On a parfois l'impression de connaître quelqu'un depuis des mois, alors qu'on l'a rencontré il y a une semaine. Mais il est important de se rappeler une chose. Les vacances créent une sorte de bulle. Une bulle dans laquelle les contraintes du quotidien disparaissent temporairement. On ne voit pas forcément la personne dans son environnement habituel. On ne la voit pas gérer son travail, son stress, ses responsabilités ou ses difficultés. On découvre souvent sa version la plus détendue. Et nous aussi, nous prenons généralement notre version la plus légère. Cela ne veut absolument pas dire que ces rencontres sont superficielles ou sans valeur. Certaines histoires de vacances deviennent même de magnifiques histoires d'amour. Mais cela signifie qu'il est parfois utile de se laisser un peu de temps avant de prendre de grandes décisions. Car l'émotion est une excellente conseillère pour vivre un moment. Elle l'est parfois même lorsqu'il s'agit de construire un projet. Et puis, il y a un autre sujet important dont on parle moins. Quand l'émotion est forte, quand l'attirance est présente et que tout semble magique, on peut être tenté d'oublier certaines précautions. Pourtant, la prévention reste essentielle. Que l'on ait 18, 30 ou 60 ans. Se protéger, parler de ses limites, respecter celles de l'autre, ce n'est pas casser le romantisme. C'est prendre soin de soi et de la personne avec qui l'on partage ce moment. Alors cet été, si une belle rencontre se présente, profitez-en. Vivez les émotions, accueillez les surprises, laissez-vous toucher par la magie du moment. Mais gardez aussi un peu de recul. Parce que les plus belles histoires sont souvent celles qui savent associer le cœur, la liberté et la responsabilité. Je vous retrouve la semaine prochaine dans 7e ciel et quelques nuages. Et en attendant, n'hésitez pas à venir me retrouver sur leboudoirdecarla.com.
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2: La réouverture ce matin de la route du col du Tourmalet dans les Hautes-Pyrénées. Une route fermée à la circulation après les pluies diluviennes et les nombreuses coulées de boue et de gravats de samedi. Pas moins de 500 mètres de route dégradée versant barrage. À noter qu'un mur de soutènement devra également être réparé au plus tôt par les équipes du conseil départemental mobilisées depuis la première heure. Fermeture pour travaux depuis vendredi. Le bureau de poste du boulevard Gallieni à Vic-en-Bigorre est fermé. Des travaux pour améliorer l'accueil des clients, mais qui va engendrer quelques contraintes pour les usagers de la poste. Ils sont invités à se rendre au bureau de poste de Maubourguet. Le distributeur de billets ne sera également pas accessible. Des travaux programmés jusqu'au 10 septembre prochain. Réouverture le 11. Un troisième ciel de rue installé à Pau. Une canopée d'ombrage de 1400 m² est venue couvrir la rue Serviaise hier. Objectif, faire de l'ombre et permettre aux températures de baisser en ville. La place Clémenceau est notamment équipée de ce dispositif depuis le mois de juillet dernier. Un nouveau ciel de rue qui s'ajoute aux brumisateurs et autres points d'eau installés pour rafraîchir la ville en période de canicule. Le paradis, c'était plutôt l'enfer dimanche. Le maire de Lourdes est revenu sur l'incident de dimanche lorsqu'un petit groupe de gens du voyage a forcé l'accès d'un terrain avant l'heure prévue. Thierry Lavitte déplore la défaillance du responsable du parking du paradis qui, je cite, a failli à sa tâche et a contribué à cette situation avec une bousculade avec des agents de la police municipale. Des agents remerciés pour leur professionnalisme et leur sang-froid dans cette situation. Un incident provoqué par quelques individus mais qui ne doit en aucun cas conduire à stigmatiser l'ensemble de la communauté pour le maire de Lourdes. Nos confrères de la Nouvelle République des Pyrénées reviennent sur les fortes précipitations de samedi dernier et les dégâts engendrés au domaine du Tourmalet dans les Hautes-Pyrénées. Plusieurs pistes ont été défigurées, dont celle du Béarnais. L'Adour, qui a quitté son lit, a déposé un important volume d'alluvion sur la gare du télésiège de la Chapelle. Les premiers travaux d'urgence devraient mobiliser les équipes de la station au moins pour une semaine.

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2: La maison départementale des personnes handicapées du Lot-et-Garonne a fêté ses 20 ans cette année. L'occasion de faire un point sans détour sur la situation actuelle. 21 ans après la loi de 2005 censée améliorer l'inclusion, où en est-on vraiment? Nous avons posé la question à Gilles Ricordel, représentant régional Nouvelle-Aquitaine pour APF France Handicap.
3: Le bilan qu'on peut voir, c'est que si on prend un petit peu point par point, rendre entièrement accessible l'ensemble de la société, ça n'est pas du tout le cas, puisque on avait appelé les ADAP, les agendas programmés d'accessibilité pour les ERP, les établissements recevant du public. De 2005, il y a eu un report à 2010, 2015, 2020, et là, en 2025, la totalité de ces ADAP, l'aménagement d'accessibilité, devait être terminée. Tous les établissements recevant du public devaient être aux normes. On s'aperçoit aujourd'hui que le gouvernement, enfin, quand je dis le gouvernement, c'est surtout les préfectures, parce que c'était géré par les préfectures, n'ont aucune vision du nombre d'ADAP qui ont été déposés ou pas déposés, qui sont terminés ou pas terminés. Ça devait permettre à chacun et à chacune de prendre sa part dans la société en assurant d'un égal accès à tous les services publics. L'effectivité des droits d'exercer un mandat d'élu en étant en situation de handicap et tous ces pans de vie sociale, et on s'aperçoit qu'il y a un tas de freins.
1: C'était l'info en Albret avec Aurélie Trévisan.
3: Toutes les écoles sont pas accessibles. Tous les enfants en situation de handicap ne vont pas à l'école. En termes de santé, l'accès pour les soins est beaucoup plus compliqué quand vous êtes en situation de handicap ou pas. Une femme qui a une tumeur au sein sera détectée, alors 0,3 mm pour le premier ganglion qu'on va pouvoir traiter. Chez une femme en situation de handicap, c'est quasiment 4 cm. Tout ça parce qu'elle n'a pas pu avoir accès à des soins avant. Il faut, autre chose qui était dans la loi de 2005, en finir avec ce qu'on appelle, nous, la double peine, handicap-pauvreté. L'allocation adulte handicapée, qui est donc ce qu'on donne aux personnes en situation de handicap, atteint pas tout à fait 1000 euros par mois, alors que le seuil de pauvreté est largement dessus. Donc on crée des conditions pour que chacun et chacune ne puisse pas accéder ne serait-ce qu'à une activité professionnelle suffisamment rémunératrice et juste à vivre de son allocation. Le handicap est la première cause de discrimination en France depuis plusieurs années. Il faudrait faire un grand plan d'urgence pour recruter, former, fidéliser des professionnels à l'aide et aux soins des personnes en situation de handicap. Comme je dis, il ne faut pas les voir comme des personnes en situation de handicap avec une pathologie, il faut les voir comme des êtres humains qui ont le droit à une vie de citoyen tout à fait classique et intégrée. Donc l'inclusiversalité qui était prônée dans la loi de 2005 n'y est pas. Il y a trop encore de rejets et de murs à faire tomber, et principalement dans les esprits.
2: C'était Gilles Ricordel, représentant régional Nouvelle-Aquitaine pour APF France Handicap au micro de CFM Radio.
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6: Préparateur, drive à Condon, vendeur en boulangerie-pâtisserie en CDI à Condon, aide ménagère à domicile en CDI à Condon et agent d'entretien de propreté de locaux en CDI à Condon. Aide ménagère en location saisonnière en CDI à Valence-sur-Béise, peintre en bâtiment sol industrie en CDI à Valence-sur-Béise, moniteur éducateur en CDI à Montréal, cavalier d'entraînement, logement possible en CDI à La Grolée du Gers, plombier chauffagiste en CDI à Coursan, employé de maison en CDI à Castéra-Verduzan, cuisinier en CDI à Castéra-Verduzan et mécanicien automobile en CDI à Castéra-Verduzan, garde d'enfants à domicile en CDI à Lectoure, mécanicien en CDI à Lectoure, ouvrier polyvalent agricole en CDI à Bretagne d'Armagnac, préparateur en command drive en CDI à Marambat, employé de maison en CDI à Vic-Fezensac, vendeur en boulangerie-pâtisserie en CDI à Vic-Fezensac, garde d'enfants à domicile en CDI à Castelnau-d'Auzan-la-Barrère, dépanneur frigoriste et chauffagiste en CDI à Jéguin, conducteur, livreur, installateur en CDI à Eauze, animateur en CDI à Eauze, employé de maison en CDI à Fleurance, animateur d'accueil de loisirs en CDI à Fleurance, chauffeur en citerne aliment bétail en CDI à Montestruc-sur-Gers, mécanicien automobile en CDI à Gabaret, technico-commercial en boulangerie artisanale en CDI à Sainte-Christie, chauffeur-livreur en CDI dans le Gers, professeur d'enseignement général de lycée en CDI dans le Gers et technico-commercial en CDI dans le Gers.
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3: Ils l'ont fait, pourquoi pas vous ? 3 minutes chrono pour découvrir les entreprises inspirantes du Gers. Nous avons le plaisir de recevoir aujourd'hui Aurélie Pietzak de l'entreprise Toc Toc Je Cuisine. Bonjour. Aurélie.
4: Bonjour.
3: Aurélie, c'est un plaisir de vous recevoir surtout en cette saison où vous allez pouvoir nous aider et nous raconter d'ailleurs votre activité parce que vous aviez une activité, vous êtes passée à une autre. Comment ça s'est fait ?
4: Exactement, ça s'est fait très fluidement, très simplement. Donc j'étais naturopathe et lors d'un événement, j'avais cuisiné pour cette événement, des personnes m'ont dit mais qu'est-ce que ce serait chouette d'avoir des repas comme ça tout près, et est née l'idée de Toc Toc Je Cuisine, c'est-à-dire que je viens directement chez les personnes cuisiner, alors moi ou une cuisinière ou un cuisinier du réseau, et on cuisine chez vous le batch cooking, donc c'est-à-dire on prépare vos repas pour la semaine pour que vous ayez juste à mettre les pieds sous la table.
3: Formidable cette idée de pouvoir rentrer chez soi sans cette charge mentale de se dire de se poser cette question.
4: Qu'est-ce qu'on mange exactement.
3: Et qu'est-ce qui a été le déclic pour vous de lancer cette activité ?
4: Alors le déclic c'était que mes consultants en naturopathie souvent n'arrivaient pas à appliquer tous les conseils nutritionnels que je pouvais leur donner. À chaque fois ce qui revenait c'était leur organisation qui bloquait leur temps, ils n'étaient pas disponibles alors qu'ils voulaient changer les choses. Et je me suis dit qu'en allant directement cuisiner pour eux, ben, c'est moi qui appliquais en fait tout ce que je pouvais au niveau de l'équilibre alimentaire en fonction de leurs besoins, et eux ils avaient juste à déguster en fait, et là du coup c'était beaucoup plus fluide pour eux.
3: Donc c'est un changement de posture aussi par rapport à l'activité que vous aviez avant, naturopathe, avec votre nouvelle activité. Comment ça se fait ? Est-ce que ça se fait naturellement ou est-ce qu'on a toujours ce côté un petit peu coaching santé derrière chaque recette ?
4: Alors oui, toutes les recettes j'essaye vraiment de les établir forcément avec un équilibre alimentaire, donc c'est quelque chose vraiment que je prône et que j'essaye d'appliquer au quotidien. Après, ça reste quand même la famille qui va déterminer ce qu'ils aiment, ce qu'ils n'aiment pas, parce que c'est du sur-mesure. Donc en fonction de ça, on va quand même pouvoir voir ce qui est essentiel pour eux au niveau de l'équilibre alimentaire. Maintenant, ça s'est fait fluidement parce que du coup, les recettes sont équilibrées. On a une banque de recettes très variées et on peut leur proposer vraiment plein de possibilités de repas, que ce soit du chaud, du froid, des crudités, puisqu'on leur fait 5 repas. Ça peut être des entrées, des plats, des goûters, des desserts. On s'adapte vraiment à leurs besoins.
3: Donc selon les goûts des familles. Donc vous faites un audit avant, on est d'accord ?
4: Oui, bien sûr.
3: Vous passez du temps avec eux. Comment ça se passe ?
4: Ils vont s'inscrire sur le site. Ils vont avoir un questionnaire à remplir avec tous leurs goûts, leurs envies, ce qu'ils vont aimer, leur matériel. Après, en fonction de ça, on va voir quelle est la personne, le cuisinier ou la cuisinière qui va venir chez cette personne-là. Et on va faire un premier rendez-vous qui va permettre vraiment de valider tous leurs goûts, de déterminer ce qu'ils aiment, ce qu'ils n'aiment pas, de rechecker tout ça, puisque un questionnaire, on le fait

0: seul à la maison, on a tendance à oublier plein de choses. Nous, on va arriver déjà avec des menus en proposition pour être sûr d'avoir bien compris comment ils aimaient manger, ce qu'ils aimaient manger et comment on peut améliorer tout ça.
1: Eh bien, merci beaucoup Aurélie pour ces précisions. Nous, on se retrouve la semaine prochaine pour en savoir un petit peu plus sur Toc Toc Je Cuisine. 3 minutes chrono pour découvrir les entreprises inspirantes du Gers. Ils l'ont fait, pourquoi pas vous? Merci Aurélie.
0: Merci.
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2: 2 millions d'euros pour aider les Landes à se relever après les incendies. Sébastien Lecornu l'a annoncé hier à Mérignac, en Gironde, lors d'un déplacement consacré aux incendies en Gironde et dans les Landes. Cette enveloppe doit permettre aux collectivités de lancer rapidement les travaux et de préparer la relance des villages sinistrés. Le ministre de l'Intérieur, Laurent Nunez, a aussi confirmé que le projet d'une base aérienne à Mont-de-Marsan n'était pas abandonné. Une implantation qui reste toutefois à étudier sur les plans financiers et opérationnels. Pour rappel, les incendies ont ravagé 3600 hectares de forêt dans les Landes, détruit près de 200 habitations et entraîné l'évacuation de plusieurs milliers de personnes. Belle mobilisation à Pau en soutien aux sinistrés des incendies en Gironde. La collecte organisée fin juillet au parc des expositions a largement dépassé les attentes. 680 donateurs ont répondu présents et permis de réunir 90 mètres cubes de produits, soit environ 250 cartons, produits d'hygiène, matériel du quotidien, mais aussi croquettes et accessoires pour les animaux. 5 camions ont déjà pris la route pour acheminer ces dons vers plusieurs communes girondines. La scène des musiques actuelles de la GES Patarbes vient de dévoiler sa programmation de septembre à décembre prochain. Et parmi les têtes d'affiche attendues, Sam Sauvage le 22 octobre, Bertrand Belin le 14 novembre. Et on en sait aussi un tout petit peu plus sur la programmation du début de l'année 2027 avec Ben l'Oncle Saoul ou bien encore Abdal Malik. Toutes les infos pratiques sont à retrouver sur le www.lagesp.com. Et puis, les fêtes patronales d'Aire-sur-l'Adour avaient été annulées par la préfecture, mais pas question de laisser les Aturins sans fiesta. La ville et le comité des fêtes d'Aire-sur-l'Adour organisent les refêtes le samedi 29 août. Une journée pour retrouver l'ambiance des fêtes du Sud-Ouest avec notamment un corso fleuri, des jeux d'arène, des bandas et un feu d'artifice. Le programme complet sera dévoilé prochainement.

0: La météo.
1: Les températures de ce mardi après-midi étaient de 28 à 29 degrés. On finira la journée sur du 26 à 27 degrés avec une nuit même étoilée. Au cœur de la nuit, température qui redescend à 16 degrés à Cazaubon, 19 degrés près de Solomiac. Demain, mercredi, nous serons le 19 août. Le matin, le soleil est au rendez-vous avec 17 degrés au lever du jour à Fleurance. Fin de matinée, 21 à 22 degrés entre Cazaubon et Barbotan. Alors demain après-midi, il fera 31 degrés à Vic-Fezensac, 33 à Auch, Castéra-Verduzan, Géguin, Saint-Puis, 32 Florence, Lectour, 32 degrés entre Condon et Valence-sur-Béise, 33 à La Plume, La Mangeoie, 32 sur Nérac, Mézin et Montcrabeau. Excellente fin de journée avec DFM.

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3: Si vous cherchez une idée de sortie en famille ou entre amis, les parcs Walligator Sud-Ouest sont là. Sensations fortes ou détente aquatique, chacun peut y trouver son compte. Le parc aquatique a d'ailleurs changé de nom et est devenu Walligator Aquatique, une évolution présentée par Sylvain Chatin, directeur de la structure.
4: La marque Aqualand disparaît et il va y avoir maintenant deux entités. La marque Walligator, et dans la marque Walligator, il y aura le parc d'attractions et le parc aquatique. Et donc même la mascotte Wally a décidé d'enfiler son maillot de bain pour aller se baigner dans la partie aquatique.
3: Pourquoi un tel choix ?
4: C'est un choix qui est tout simple, c'est en fait de repositionner la marque Walligator comme destination unique, destination du Sud-Ouest, et de proposer une offre multiple entre le parc aquatique, le parc d'attractions. On a choisi la marque Walligator, la marque Aqualand étant beaucoup plus identifiée sur les destinations balnéaires, donc sur la côte d'Azur majoritairement, mais aussi la côte atlantique.
3: Le défi, je me rappelle quand on était adolescent, le défi c'était de faire le boomerang, de rester dans la queue, d'aller jusqu'au bout. Bientôt, un nouveau défi.
4: Oui, et pas des moindres, puisque dans quelques semaines maintenant, nous allons proposer à notre public l'ouverture donc de Titan, qui est une attraction titanesque, d'où le choix du nom de Titan. C'est une attraction qui fait 3-4 fois le boomerang, qui est encore plus haute, plus grande, plus impressionnante, des loopings, des vrilles, voilà. Des sensations fortes. Donc maintenant, il y aura une deuxième étape. Une fois que l'on aura fait le boomerang, il va falloir s'attaquer à Titan.
3: C'est un investissement important pour le parc ?
4: C'est le plus gros investissement sur la partie parc d'attractions qui a été fait depuis 1992, puisque jusqu'à maintenant, le boomerang était l'attraction majeure du parc. Et là, pour le coup, on installe une nouvelle attraction majeure, donc Titan, qui vient en complément de l'offre actuelle familiale.
3: Il y a des choses qui ne changent pas. C'est par exemple Halloween. Alors, ça va être un peu plus long, mais on le garde.
4: Halloween, oui, alors c'est la 11e saison et toujours autant de succès. Donc on a décidé d'étendre un petit peu le calendrier d'ouverture de l'offre Halloween et quelques nouveautés. Alors il y a eu beaucoup de nouveautés et on continuera à améliorer les maisons hantées à sensations fortes pour les adultes et les ados. Et on va quand même créer une nouveauté pour les enfants aussi, puisque il en faut aussi pour les petits, avec une nouvelle maison des sorcières qui va arriver pour préparer les potions magiques avec les enfants.
3: Ce qui évolue aussi, c'est les tarifs avec de nouvelles offres.
4: Oui, alors l'offre de base saison, on ne change pas nos tarifs d'entrée. Et en haute saison, on propose une offre unique à 37€ pour accéder aux deux parcs. Donc la partie aquatique et la partie parc d'attractions.
3: Avec également une offre de jour.
4: Oui, tout à fait. Le client a la possibilité d'acheter l'offre de jour et de venir par exemple au mois de mai sur le parc d'attractions et de revenir au mois de juillet sur le parc aquatique. Il peut les utiliser du jour au lendemain également. Enfin voilà, le client est libre de choisir sa destination, son choix, son produit. S'il a envie de passer un moment un peu plus aquatique, ou il peut aussi venir sur une seule journée, utiliser les deux accès. Donc voilà, le client est libre de son choix.
3: Les passes annuelles restent en place ?
4: Les passes annuelles restent en place. Et il y a trois types de passes, c'est-à-dire le pass uniquement pour parc d'attraction, uniquement pour parc aquatique, et le pass qui englobe les deux accès.
2: C'était Sylvain Chatin, directeur des parcs Walligator Sud-Ouest, au micro de nos confrères de CFM Radio.
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0: La météo.
1: Les températures de ce mardi après-midi étaient de 28 à 29 degrés. On finira la journée sur du 26 à 27 degrés avec une nuit même étoilée. Au cœur de la nuit, températures qui redescendent à 16 degrés à Casaubon, 19 degrés près de Solomiac. Demain, mercredi, nous serons le 19 août. Le matin, le soleil est au rendez-vous avec 17 degrés au lever du jour à Fleurance. Fin de matinée, 21 à 22 degrés entre Casaubon et Barbotan. Alors demain après-midi, il fera 31 degrés à Vic-Fezensac, 33 à Auch, Castéra-Verduzan, Géguin, Saint-Puy, 32 Florence, Lectour, 32 degrés entre Condon et Valence-sur-Béise, 33 à La Plume, La Montjoie, 32 sur Nérac, Mézin et Montcrabeau. Excellente fin de journée avec DFM.
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3: 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Une activité à faire en famille, entre amis, dans le village. 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
3: Bonjour à tous. La cinquième canicule de l'été touche à sa fin. Plus aucun département n'est en vigilance orange, une première depuis le 29 juillet. Des pointes à 37 degrés sont encore possibles cet après-midi dans le sud-est, mais Météo France anticipe une nette baisse des températures dès jeudi, accompagnée d'une dégradation pluvieuse et orageuse. En attendant, les Bouches-du-Rhône sont placées aujourd'hui en alerte maximale pour le risque de feux de forêt. 10 départements sont en orange, dont le Var où se trouvait hier soir Emmanuel Macron. L'incendie dans le massif du Gros-Bessillon a été le feu le plus long de l'histoire du département, selon le président, qui en a profité pour rendre hommage aux 4 pompiers décédés depuis le début de la saison. Il a également confirmé depuis Bormes-les-Mimosas que les sinistrés du Var bénéficieront des mêmes aides que celles annoncées un peu plus tôt par Sébastien Lecornu pour les Landes et la Gironde. Gérald Darmanin renonce à se présenter à la présidentielle. Le garde des Sceaux annonce dans un entretien à La Voix du Nord qu'il soutiendra Édouard Philippe. Un choix pour ne pas rajouter de la division, selon le ministre de la Justice, qui estime que l'ancien Premier ministre a les qualités d'un homme d'État. Les deux hommes s'afficheront ensemble le 30 août lors de la rentrée politique de Gérald Darmanin à Tourcoing. Des recherches toujours en cours pour retrouver les occupants d'un voilier à la dérive au large de l'île Dieu. L'alerte a été donnée hier en fin de journée par les passagers d'un ferry qui ont remarqué l'embarcation en mauvaise posture. Le bateau était vide et aucune balise n'a été enclenchée selon la préfecture maritime. L'allocation de rentrée scolaire versée ce mardi à 3 millions de foyers modestes. Son montant varie de 420 à 460 euros par enfant. L'aide a déjà été versée le 4 août dans les départements de Mayotte et de La Réunion. Et puis du foot, ce soir, l'Olympique Lyonnais affronte les Turcs de Fenerbahçe à Istanbul dans le cadre du barrage aller de la Ligue des Champions. Coup d'envoi à 21h, le match retour à Lyon aura lieu mercredi prochain. Voilà pour l'essentiel, excellente fin de matinée à tous.
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1: Les températures de ce mardi après-midi étaient de 28 à 29 degrés. On finira la journée sur du 26 à 27 degrés avec une nuit même étoilée. Au cœur de la nuit, températures qui redescendent à 16 degrés à Cazaubon, 19 degrés près de Solomiac. Demain, mercredi, nous serons le 19 août. Le matin, le soleil est au rendez-vous avec 17 degrés au lever du jour à Fleurance. Fin de matinée, 21 à 22 degrés entre Cazaubon et Barbotan. Alors demain après-midi, il fera 31 degrés à Vic-Fezensac, 33 à Auch, Castéra-Verduzon, Géguin, Saint-Puis, 32 Florence, Lectoure, 32 degrés entre Condon et Valence-sur-Béise, 33 à La Plume, La Montjoie, 32 sur Nérac, Mézin et Montcrabeau. Excellente fin de journée avec DFM.

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3: Voici les offres d'emploi de cette semaine en CDD. Employé de maintenance bâtiment à Condom. Assistant d'éducation en CDD à Condom. Préparateur en pharmacie en CDD à Condom. Employé polyvalent en établissement hôtelier en CDD à Mignotosia. Agent des services intérieurs ASI en CDD à Montréal. Animateur périscolaire en CDD à La Grolée du Gers. Serveur de restaurant en CDD à Castéra-Verduzan et plongeur en CDD à Castéra-Verduzan. Tractoriste agricole en CDD à La Mode Goas, apprenti cuisinier en CDD à Lectoure, aide à domicile en CDD à Lectoure et chef de partie en CDD à Lectoure. Palefrenier en CDD à Pauillac, agent d'accueil et de bureau d'admission en CDD à Vic-Fezensac, assistant en soins gérontologiques en unité protégée en CDD à Vic-Fezensac, aide à domicile à Castelnau-d'Auzan-la-Barrère, agent des services hospitaliers en CDD à Éauze, jardinier en CDD à Éauze, mécanicien de garage automobile en CDD à Éauze, employé commercial en CDD à Stafford, agent de nettoyage de bureau et cabinet médical en CDD à Florence, employé service qualité en CDD à Florence, maçon en CDD à Montestruc-sur-Gers, psychologue en EHPAD en CDD à Gabaret, accompagnant éducatif et social en CDD à Ordan-la-Roque, aide réceptionnaire en silo en CDD à Roquelaure, plumeur de volaille en CDD à Espace, commis de cuisine en CDD à Manciette, tailleur de vigne en CDD dans le Gers et aide agricole en viticulture en CDD dans le Gers.
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2: 2 millions d'euros pour aider les Landes à se relever après les incendies. Sébastien Lecornu l'a annoncé hier à Mérignac, en Gironde, lors d'un déplacement consacré aux incendies en Gironde et dans les Landes. Cette enveloppe doit permettre aux collectivités de lancer rapidement les travaux et de préparer la relance des villages sinistrés. Le ministre de l'Intérieur, Laurent Nunez, a aussi confirmé que le projet d'une base aérienne à Mont-de-Marsan n'était pas abandonné. Une implantation qui reste toutefois à étudier sur les plans financiers et opérationnels. Pour rappel, les incendies ont ravagé 3600 hectares de forêt dans les Landes, détruit près de 200 habitations et entraîné l'évacuation de plusieurs milliers de personnes. Belle mobilisation à Pau en soutien aux sinistrés des incendies en Gironde. La collecte organisée fin juillet au parc des expositions a largement dépassé les attentes. 680 donateurs ont répondu présents et permis de réunir 90 mètres cubes de produits, soit environ 250 cartons. Produits d'hygiène, matériel du quotidien, mais aussi croquettes et accessoires pour les animaux. 5 camions ont déjà pris la route pour acheminer ces dons vers plusieurs communes girondines. La scène des musiques actuelles de la GESP à Tarbes vient de dévoiler sa programmation de septembre à décembre prochain. Et parmi les têtes d'affiche attendues, Sam Sauvage le 22 octobre, Bertrand Belin le 14 novembre. Et on en sait aussi un tout petit peu plus sur la programmation du début de l'année 2027 avec Ben l'Oncle Saoul ou bien encore Abdal Malik. Toutes les infos pratiques sont à retrouver sur le www.lagesp.com. Et puis, les fêtes patronales d'Aire-sur-l'Adour avaient été annulées par la préfecture, mais pas question de laisser les Aturins sans fiesta. La ville et le comité des fêtes d'Aire-sur-l'Adour organisent les refêtes le samedi 29 août. Une journée pour retrouver l'ambiance des fêtes du Sud-Ouest avec notamment un corso fleuri, des jeux d'arène, des bandas et un feu d'artifice. Le programme complet sera dévoilé prochainement.

0: La météo.
1: Les températures de ce mardi après-midi étaient de 28 à 29 degrés. On finira la journée sur du 26 à 27 degrés avec une nuit même étoilée. Au cœur de la nuit, températures qui redescendent à 16 degrés à Cazobon, 19 degrés près de Solomiac. Demain, mercredi, nous serons le 19 août. Le matin, le soleil est au rendez-vous avec 17 degrés au lever du jour à Fleurance. Fin de matinée, 21 à 22 degrés entre Cazobon et Barbotan. Alors demain après-midi, il fera 31 degrés à Vic-Fezensac, 33 à Auch, Castéra-Verduzon, Géguin, Saint-Puy, 32 Florence, Lectoure, 32 degrés entre Condon et Valence-sur-Béise, 33 à La Plume, La Montjoie, 32 sur Nérac, Mézin et Montcrabeau. Excellente fin de journée avec DFM.
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6: Bonjour, c'est Julie, sexothérapeute et thérapeute de couple. Et je suis ravie de vous retrouver pour un nouveau rendez-vous de Septième ciel et quelques nuages. Aujourd'hui, nous allons parler amour de vacances. L'été est souvent la saison des rencontres. On change de rythme, on part en vacances, on sort davantage, on découvre de nouveaux endroits et parfois de nouvelles personnes. Et puis, il y a ces rencontres qui arrivent presque sans prévenir. Une conversation au bord d'une piscine, un regard échangé sur une terrasse, une soirée qui se prolonge un peu plus que prévu, et soudain, on a l'impression que quelque chose de particulier se passe. C'est ce qu'on appelle souvent un amour de vacances. Mais pourquoi ces histoires nous semblent-elles parfois si intenses ? En réalité, notre cerveau n'est pas tout à fait dans le même état qu'en période de travail ou de routine. Nous sommes généralement moins stressés, nous avons davantage de temps, nous dormons parfois mieux, nous sommes plus disponibles émotionnellement et surtout nous sommes dans un contexte qui favorise les émotions positives. Tout paraît beaucoup plus simple, plus léger et beaucoup plus spontané. C'est ce qui explique que certaines rencontres puissent prendre une place très importante en seulement quelques jours. On a parfois l'impression de connaître quelqu'un depuis des mois alors qu'on l'a rencontré il y a une semaine. Mais il est important de se rappeler une chose. Les vacances créent une sorte de bulle. Une bulle dans laquelle les contraintes du quotidien disparaissent temporairement. On ne voit pas forcément la personne dans son environnement habituel. On ne la voit pas gérer son travail, son stress, ses responsabilités ou ses difficultés. On découvre souvent sa version la plus détendue. Et nous aussi, nous prenons généralement notre version la plus légère. Cela ne veut absolument pas dire que ces rencontres sont superficielles ou sans valeur. Certaines histoires de vacances deviennent même de magnifiques histoires d'amour. Mais cela signifie qu'il est parfois utile de se laisser un peu de temps avant de prendre de grandes décisions. Car l'émotion est une excellente conseillère pour vivre un moment. Elle l'est parfois même lorsqu'il s'agit de construire un projet. Et puis, il y a un autre sujet important dont on parle moins. Quand l'émotion est forte, quand l'attirance est présente et que tout semble magique, on peut être tenté d'oublier certaines précautions. Pourtant, la prévention reste essentielle, que l'on ait 18, 30 ou 60 ans. Se protéger, parler de ses limites, respecter celles de l'autre, ce n'est pas casser le romantisme. C'est prendre soin de soi et de la personne avec qui l'on partage ce moment. Alors cet été, si une belle rencontre se présente, profitez-en. Vivez les émotions, accueillez les surprises, laissez-vous toucher par la magie du moment. Mais gardez aussi un peu de recul, parce que les plus belles histoires sont souvent celles qui savent associer le cœur, la liberté et la responsabilité. Je vous retrouve la semaine prochaine dans 7e ciel et quelques nuages. Et en attendant, n'hésitez pas à venir me retrouver sur leboudoirdecarla.com.
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3: Bonjour à tous. La cinquième canicule de l'été touche à sa fin. Plus aucun département n'est en vigilance orange. Une première depuis le 29 juillet. Des pointes à 37 degrés sont encore possibles cet après-midi dans le sud-est. Mais Météo France anticipe une nette baisse des températures dès jeudi, accompagnée d'une dégradation pluvieuse et orageuse. En attendant, les Bouches-du-Rhône sont placées aujourd'hui en alerte maximale pour le risque de feux de forêt. 10 départements sont en orange, dont le Var où se trouvait hier soir Emmanuel Macron. L'incendie dans le massif du Gros-Bessillon a été le feu le plus long de l'histoire du département, selon le président, qui en a profité pour rendre hommage aux 4 pompiers décédés depuis le début de la saison. Il a également confirmé depuis Bormes-les-Mimosas que les sinistrés du Var bénéficieront des mêmes aides que celles annoncées un peu plus tôt par Sébastien Lecornu pour les Landes et la Gironde. Gérald Darmanin renonce à se présenter à la présidentielle. Le garde des Sceaux annonce dans un entretien à La Voix du Nord qu'il soutiendra Édouard Philippe. Un choix pour ne pas rajouter de la division, selon le ministre de la Justice, qui estime que l'ancien Premier ministre a les qualités d'un homme d'État. Les deux hommes s'afficheront ensemble le 30 août lors de la rentrée politique de Gérald Darmanin à Tourcoing. Des recherches toujours en cours pour retrouver les occupants d'un voilier à la dérive au large de l'île Dieu. L'alerte a été donnée hier en fin de journée par les passagers d'un ferry qui ont remarqué l'embarcation en mauvaise posture. Le bateau était vide et aucune balise n'a été enclenchée selon la préfecture maritime. L'allocation de rentrée scolaire versée ce mardi à 3 millions de foyers modestes. Son montant varie de 420 à 460 euros par enfant. L'aide a déjà été versée le 4 août dans les départements de Mayotte et de La Réunion. Et puis du foot, ce soir, l'Olympique Lyonnais affronte les Turcs de Fenerbahçe à Istanbul dans le cadre du barrage aller de la Ligue des Champions. Coup d'envoi à 21h, le match retour à Lyon aura lieu mercredi prochain. Voilà pour l'essentiel, excellente fin de matinée à tous.
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1: Les températures de ce mardi après-midi étaient de 28 à 29 degrés. On finira la journée sur du 26 à 27 degrés avec une nuit même étoilée. Au cœur de la nuit, températures qui redescendent à 16 degrés à Casaubon, 19 degrés près de Solomiac. Demain, mercredi, nous serons le 19 août. Le matin, le soleil est au rendez-vous avec 17 degrés au lever du jour à Fleurance. Fin de matinée, 21 à 22 degrés entre Casaubon et Barbotan. Alors demain après-midi, il fera 31 degrés à Vic-Fezensac, 33 à Auch, Castéra-Verduzon, Géguin, Saint-Puis, 32 Florence, Lectoure, 32 degrés entre Condon et Valence-sur-Béise, 33 à La Plume, La Montjoie, 32 sur Nérac, Mézin et Montcrabeau. Excellente fin de journée avec DFM.

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2: La maison départementale des personnes handicapées du Lot-et-Garonne a fêté ses 20 ans cette année. L'occasion de faire un point sans détour sur la situation actuelle. 21 ans après la loi de 2005 censée améliorer l'inclusion, où en est-on vraiment? Nous avons posé la question à Gilles Ricordel, représentant régional Nouvelle-Aquitaine pour APF France Handicap.
3: Le bilan qu'on peut voir, c'est que si on prend un petit peu point par point, rendre entièrement accessible l'ensemble de la société, ça n'est pas du tout le cas, puisque on avait appelé les ADAP, les agendas programmés d'accessibilité pour les ERP, les établissements recevant du public. De 2005, il y a eu un report à 2010, 2015, 2020, et là, en 2025, la totalité de ces ADAP, aménagement d'accessibilité, devait être terminée. Tous les établissements recevant du public devaient être aux normes. On s'aperçoit aujourd'hui que le gouvernement, enfin, quand je dis le gouvernement, c'est surtout les préfectures, parce que c'était géré par les préfectures, n'ont aucune vision du nombre d'ADAP qui ont été déposés ou pas déposés, qui sont terminés ou pas terminés. Ça devait permettre à chacun et à chacune de prendre sa part dans la société en assurant un égal accès à tous les services publics, l'effectivité des droits d'exercer un mandat d'élu en étant en situation de handicap et tous ces pans de vie sociale. Et on s'aperçoit qu'il y a un tas de freins.
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3: Toutes les écoles sont pas accessibles. Tous les enfants en situation de handicap ne vont pas à l'école. En termes de santé, l'accès pour les soins est beaucoup plus compliqué quand vous êtes en situation de handicap ou pas. Une femme qui a une tumeur au sein sera détectée, alors 0,3 mm pour le premier ganglion qu'on va pouvoir traiter. Chez une femme en situation de handicap, c'est quasiment 4 cm. Tout ça parce qu'elle n'a pas pu avoir accès à des soins avant. Il faut, autre chose qui était dans la loi de 2005, en finir avec ce qu'on appelle, nous, la double peine, handicap-pauvreté. L'allocation adulte handicapé, qui est donc ce qu'on donne aux personnes en situation de handicap, atteint pas tout à fait 1 000 euros par mois, alors que le seuil de pauvreté est largement dessus. Donc on crée des conditions pour que chacun et chacune ne puisse pas accéder, ne serait-ce qu'à une activité professionnelle suffisamment rémunératrice et juste à vivre de son allocation. Le handicap est la première cause de discrimination en France depuis plusieurs années. Il faudrait faire un grand plan d'urgence pour recruter, former, fidéliser des professionnels à l'aide et aux soins des personnes en situation de handicap. Comme je dis, il ne faut pas les voir comme des personnes en situation de handicap avec une pathologie, il faut les voir comme des êtres humains qui ont le droit à une vie de citoyen tout à fait classique et intégrée. Donc l'inclusiversalité qui était prônée dans la loi de 2005 n'y est pas. Il y a trop encore de rejets et de murs à faire tomber, qui est principalement dans les esprits.
2: C'était Gilles Ricordel, représentant régional Nouvelle-Aquitaine pour APF France Handicap au micro de CFM Radio.

0: La météo.
1: Les températures de ce mardi après-midi étaient de 28 à 29 degrés. On finira la journée sur du 26 à 27 degrés avec une nuit même étoilée. Au cœur de la nuit, températures qui redescendent à 16 degrés à Cazaubon, 19 degrés près de Solomiac. Demain, mercredi, nous serons le 19 août. Le matin, le soleil est au rendez-vous avec 17 degrés au lever du jour à Fleurance. Fin de matinée, 21 à 22 degrés entre Cazaubon et Barbotan. Alors demain après-midi, il fera 31 degrés à Vic-Fezensac, 33 à Auch, Castéra-Verduzan, Géguin, Saint-Puy, 32 Florence, Lectour, 32 degrés entre Condon et Valence-sur-Béise, 33 à La Plume, La Montjoie, 32 sur Nérac, Mézin et Montcrabeau. Excellente fin de journée avec DFM.
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3: Bonjour à tous. La cinquième canicule de l'été touche à sa fin. Plus aucun département n'est en vigilance orange. Une première depuis le 29 juillet. Des pointes à 37 degrés sont encore possibles cet après-midi dans le sud-est. Mais Météo France anticipe une nette baisse des températures dès jeudi, accompagnée d'une dégradation pluvieuse et orageuse. En attendant, les Bouches-du-Rhône sont placées aujourd'hui en alerte maximale pour le risque de feux de forêt. 10 départements sont en orange, dont le Var où se trouvait hier soir Emmanuel Macron. L'incendie dans le massif du Gros Bessillon a été le feu le plus long de l'histoire du département, selon le président, qui en a profité pour rendre hommage aux 4 pompiers décédés depuis le début de la saison. Il a également confirmé depuis Bormes-les-Mimosas que les sinistrés du Var bénéficieront des mêmes aides que celles annoncées un peu plus tôt par Sébastien Lecornu pour les Landes et la Gironde. Gérald Darmanin renonce à se présenter à la présidentielle. Le garde des Sceaux annonce dans un entretien à La Voix du Nord qu'il soutiendra Édouard Philippe. Un choix pour ne pas rajouter de la division, selon le ministre de la Justice, qui estime que l'ancien Premier ministre a les qualités d'un homme d'État. Les deux hommes s'afficheront ensemble le 30 août lors de la rentrée politique de Gérald Darmanin à Tourcoing. Des recherches toujours en cours pour retrouver les occupants d'un voilier à la dérive au large de l'île Dieu. L'alerte a été donnée hier en fin de journée par les passagers d'un ferry qui ont remarqué l'embarcation en mauvaise posture. Le bateau était vide et aucune balise n'a été enclenchée selon la préfecture maritime. L'allocation de rentrée scolaire versée ce mardi à 3 millions de foyers modestes. Son montant varie de 420 à 460 euros par enfant. L'aide a déjà été versée le 4 août dans les départements de Mayotte et de La Réunion. Et puis du foot, ce soir, l'Olympique Lyonnais affronte les Turcs de Fenerbahçe à Istanbul dans le cadre du barrage aller de la Ligue des Champions. Coup d'envoi à 21h, le match retour à Lyon aura lieu mercredi prochain. Voilà pour l'essentiel, excellente fin de matinée à tous.
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0: La météo.
1: Les températures de ce mardi après-midi étaient de 28 à 29 degrés. On finira la journée sur du 26 à 27 degrés avec une nuit même étoilée. Au cœur de la nuit, températures qui redescendent à 16 degrés à Casaubon, 19 degrés près de Solomiac. Demain, mercredi, nous serons le 19 août. Le matin, le soleil est au rendez-vous avec 17 degrés au lever du jour à Fleurance. Fin de matinée, 21 à 22 degrés entre Casaubon et Barbotan. Alors demain après-midi, il fera 31 degrés à Vic-Fezensac, 33 à Auch, Castéra-Verduzon, Géguin, Saint-Puis, 32 Florence, Lectoure, 32 degrés entre Condon et Valence-sur-Béise, 33 à La Plume, La Montjoie, 32 sur Nérac, Mézin et Montcrabeau. Excellente fin de journée avec DFM.

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3: 2 millions d'euros pour aider les Landes à se relever après les incendies. Sébastien Lecornu l'a annoncé hier à Mérignac, en Gironde, lors d'un déplacement consacré aux incendies en Gironde et dans les Landes. Cette enveloppe doit permettre aux collectivités de lancer rapidement les travaux et de préparer la relance des villages sinistrés. Le ministre de l'Intérieur, Laurent Nunez, a aussi confirmé que le projet d'une base aérienne à Mont-de-Marsan n'était pas abandonné. Une implantation qui reste toutefois à étudier sur les plans financiers et opérationnels. Pour rappel, les incendies ont ravagé 3600 hectares de forêt dans les Landes, détruit près de 200 habitations et entraîné l'évacuation de plusieurs milliers de personnes. Belle mobilisation à Pau en soutien aux sinistrés des incendies en Gironde. La collecte organisée fin juillet au parc des expositions a largement dépassé les attentes. 680 donateurs ont répondu présents et permis de réunir 90 mètres cubes de produits, soit environ 250 cartons, produits d'hygiène, matériel du quotidien, mais aussi croquettes et accessoires pour les animaux. 5 camions ont déjà pris la route pour acheminer ces dons vers plusieurs communes girondines. La scène des musiques actuelles de la GESP à Tarbes vient de dévoiler sa programmation de septembre à décembre prochain. Et parmi les têtes d'affiche attendues, Sam Sauvage le 22 octobre, Bertrand Belin le 14 novembre. Et on en sait aussi un tout petit peu plus sur la programmation du début de l'année 2027 avec Ben l'Oncle Saoul ou bien encore Abdel Malik. Toutes les infos pratiques sont à retrouver sur le www.lagesp.com. Et puis, les fêtes patronales d'Aire-sur-l'Adour avaient été annulées par la préfecture, mais pas question de laisser les Aturins sans fiesta. La ville et le comité des fêtes d'Aire-sur-l'Adour organisent les refêtes le samedi 29 août. Une journée pour retrouver l'ambiance des fêtes du Sud-Ouest avec notamment un corso fleuri, des jeux d'arène, des bandas et un feu d'artifice. Le programme complet sera dévoilé prochainement.

0: La météo.
1: Les températures de ce mardi après-midi étaient de 28 à 29 degrés. On finira la journée sur du 26 à 27 degrés avec une nuit même étoilée. Au cœur de la nuit, température qui redescend à 16 degrés à Cazaubon, 19 degrés près de Solomiac. Demain, mercredi, nous serons le 19 août. Le matin, le soleil est au rendez-vous avec 17 degrés au lever du jour à Fleurance. Fin de matinée, 21 à 22 degrés entre Cazaubon et Barbotan. Alors demain après-midi, il fera 31 degrés à Vic-Fezensac, 33 à Auch, Castéra-Verduzan, Géguin, Saint-Puis, 32 Florence, Lectour, 32 degrés entre Condon et Valence-sur-Béise, 33 à La Plume, La Montjoie, 32 sur Nérac, Mézin et Montcrabeau. Excellente fin de journée avec DFM.

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0: un griot, naître dans une famille de griots, c'est déjà une école. Mais une école dans laquelle on ne va pas prendre un bic, un cahier pour écrire. Non, c'est l'école de la vie.
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